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2: Bonjour à toutes et tous et bienvenue dans l'agenda de Radio Alto. C'est parti pour les bons plans des Bauges. Mercredi 3 juin, de 9h30 à midi, balade théâtralisée à l'aurore paysanne au Châtelard. Le temps d'une balade matinale à travers les prairies de la ferme de la Lavanche, laissez-vous guider par l'éleveur et des comédiens pour plonger au cœur d'un métier aussi exigeant que passionnant. Une expérience sensible et vivante pour découvrir pas à pas la réalité et la poésie du monde paysan. C'est à partir de 7 ans, au tarif unique de 2 euros par personne. L'association Sous les Lampions propose un atelier de danse africaine parents-enfants de 11h à 11h45 dans la salle commune du Grand Préau au Châtelard. Cet atelier est destiné aux enfants d'âge maternel et primaire et le tarif est de 5 euros par participant, adulte ou enfant. L'atelier sera suivi d'un grand pique-nique pour fêter l'été approchant. Rendez-vous au Pôle pour un après-midi musical en lien avec la nature et le vivant avec Justine Lhermitte, une artiste circassienne et musicienne. À 13h30 ou à 14h30, partez pour une balade d'une heure dans la nature et découvrez la magie du chant des plantes grâce à un appareil qui retransmet l'activité électrique des végétaux sous forme de son. C'est gratuit sur inscription. À 16h30, profitez d'un concert botanique en plein air au rythme des sons mélodieux des plantes, des instruments et de la voix de Justine Lhermitte. À 20h30, Cinébus au désert avec le film La corde au cou. C'est l'histoire vraie d'un homme ruiné à cause d'un emprunt qui décide de kidnapper le fils du courtier responsable de sa situation. Jeudi 4 juin. À 11h et à 18h, ce sont les passerelles scientifiques du jeudi à la maison Faune-Flore à École. La conférence aura pour sujet « Qui séduit ? Qui domine ? Qui choisit ?» Le jeu de l'amour chez les ongulés. Anne Loison, directrice de recherche au CNRS et au LECA de Chambéry, propose de découvrir pourquoi les mâles et les femelles ne se ressemblent pas toujours chez les ongulés, ainsi que l'impact que cela a sur leur vie amoureuse. Entre les deux créneaux, venez discuter avec les scientifiques autour d'un café. Cinébus à Alève, avec deux projections. À 17h30, les contes du pommier. Lors d'un séjour chez leur grand-père, une petite fille s'improvise conteuse pour illuminer la maison d'histoire imaginaire afin de combler l'absence de leur grand-mère. À 20h, c'est le film « C'est quoi l'amour ?». Un homme demande à son ex-femme de faire annuler leur mariage à l'église pour pouvoir s'y remarier. Mais ce qui devait être une simple formalité s'avère plus compliqué que prévu et va les mener jusqu'à Rome avec leurs enfants et leur nouveau conjoint. Un voyage haut en couleur pour tous les membres de cette famille recomposée. C'est la première soirée des post-laborem, les after-work musicaux au pôle, avec Aitawa, musique afro-colombienne. Dès 18h, ouverture des after-work avec buvette, petite restauration, espace enfant et marché de créateurs. Et à 19h30, le concert commence. C'est gratuit. Vendredi 5 juin, la librairie La Lanterne qui rugit reçoit Florent Dierks et Frédéric Rossignol, le duo derrière Champy, pour la parution de leur livre « Cultiver ses champignons en planche, en seau, sur bûche ». Le matin et à midi, rendez-vous chez Croque-Bauge pour un tous à table consacré aux champignons. À 15h, temps d'échange autour du livre, à la librairie, puis visite des caves à champignons au Châtelard. L'entrée est libre. Dans le cadre de la Semaine européenne des géoparcs, une grande soirée sur l'eau du massif des Bauges aura lieu à la salle de cinéma de Cusy. À 18h30, une conférence intitulée « Fragile et précieuse, l'eau du massif des Bauges » abordera le sujet de la gestion de l'eau, notamment dans le contexte des vagues de chaleur à répétition. À 21h, projection du film d'animation « Flow » qui vous plongera dans un futur animalier et aquatique. C'est en partenariat avec Cinébus. Phil Fox et Charlie, un duo folk des Appalaches, se produira en concert à la Brasserie du Merle. Barbecue du boucher pour se restaurer. Samedi 6 juin, vide-grenier au noyer à partir de 8h. Une journée pour chiner, se faire plaisir, mais aussi pour se séparer de certains objets qui feront le bonheur d'autres personnes. C'est 3 euros le mètre linéaire pour les exposants particuliers uniquement. Petite restauration et buvette sur place. Dans le cadre des rendez-vous au jardin, visite gratuite du sentier botanique des orchidées à Hayon-le-Jeune. C'est samedi et dimanche, avec des départs à 10h, 14h et 15h30. Dimanche 7 juin, la Cusy Hard propose des courses de 7, 13 et 23 km dans un esprit trail ainsi qu'un parcours marché-rando. Le retrait des dossards se fait à la salle des fêtes de Cusy dès le samedi. Attention, il y a des travaux dans le village avec des feux de circulation et très peu de places de stationnement disponibles. À 17h30, à l'église de Bellecombe en Bauge, concert Chant du Monde avec les chorales Upopoy, le chant nomade et la chorale Terra Voce. Participation au chapeau. Cinébus à Cusy, avec à 18h le film Les Enfants de la Résistance. Pendant l'occupation allemande, durant la Seconde Guerre mondiale, trois enfants courageux se lancent dans une aventure secrète, résister aux nazis en plein cœur de la France. L'audace et l'amitié sont leurs seules armes pour lutter contre l'injustice. Pour ceux qui veulent aller voir un peu plus loin, les Amis des Bauges disposent de 50 places pour le concert de Yaël Naïm aux Estivales de Savoie le mercredi 1er juillet. Un bus partira du Châtelard à 18h30 et reviendra à 23h45. C'est un événement gratuit sur inscription. Le département de la Savoie réalise des travaux de réfection de la chaussée sur la RD60 au niveau de la traversée du lieu-dit Être et sur la RD60B, la route d'accès au chef-lieu de la commune de Jarzy. La circulation sera totalement interrompue sur ce secteur de 8h à 18h, du lundi 1er au vendredi 5 juin. En dehors de ces horaires, la circulation sera rétablie et la vitesse sera limitée à 30 km/h jusqu'à l'achèvement du chantier. Des déviations seront mises en place localement en fonction de l'avancement du chantier. Pour ceux qui veulent aller voir un peu plus loin, le Dôme Théâtre à Albertville propose des spectacles en forêt du jeudi 4 au samedi 6 juin. Oui, La Peau des Arbres est un spectacle de danse à partir de 10 ans. Créé pour, avec et dans la forêt, ce spectacle tente d'en saisir les rythmes, les énergies et la part d'étrangeté et de fantastique. Il propose de renforcer le lien entre les humains et la forêt et d'entraîner le public au milieu des arbres en l'y invitant à y vivre la tombée du jour. Gratuit, mais avec une réservation obligatoire, d'autant plus qu'il faudra prendre une navette pour se rendre sur le site. Un avant-spectacle, avec petite restauration et feu de camp, promet un moment agréable à flanc de coteau. L'association socioculturelle Le Polyèdre à Annecy propose des activités gratuites pour tous. Samedi 6 juin, de 9h à midi, atelier en famille avec du jardinage, des ateliers créatifs, des jeux de société ou libres. 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

0: c'est quoi ça?
1: C'est du rock'n'roll.
0: Ah oui, j'entends bien que c'est du rock'n'roll, mais c'est pas du tout ce qu'on avait dit.
1: Bah, on avait dit quoi?
0: C'était une émission pour les enfants, on lisait des histoires.
1: Bon, les histoires, ça peut être rock'n'roll, hein.
0: Ah ouais, t'as pas tort.
1: Et on va chanter des chansons?
0: Ouais, on peut chanter des chansons, ouais, mais pas que du rock.
1: Bah, pourquoi?
0: Parce qu'il y a d'autres choses.
1: Bah, c'est vachement bien le rock.
0: J'adore, ok.
1: Et on va danser aussi?
0: Ouais, on pourra danser aussi, mais...
1: Sur le canapé?
0: Non, alors ça c'est interdit, c'est trop dangereux. Et par contre, tu vois, on va redescendre un petit peu, quoi. Puis des fois, il y aura des relaxations.
1: C'est bien pour se calmer?
0: Ouais, voilà, pour se calmer un petit peu, tu vois, genre...

0: Aujourd'hui dans ma cabane, il y a un album écrit par David Gauthier, dont on a déjà lu un album. C'était « Oups, j'ai fait tomber le Mont Granier ». Cette fois-ci, c'est l'album de « La dent du chat », paru aux Contes alpins aux éditions Boule de neige. Installe-toi confortablement et on démarre cette nouvelle histoire. Il était une fois, sur les bords du lac du Bourget, un vieux pêcheur qui s'appelait Pépé Jules. Pépé Jules avait une belle canne à pêche, des hameçons de toutes sortes, un panier bien organisé et une petite barque bien pratique. Pourtant, il n'avait jamais ramené le moindre poisson, pas même une vieille chaussure, ni même un lacet. Tous les jours, Pépé Jules partait à la pêche et promettait à Marguerite, sa voisine, qu'ensemble, ils feraient un festin de poissons à son retour. « Allez, aujourd'hui, c'est mon jour. Je le sens, je vais pécho. » Mais tous les jours, Pépé Jules revenait les mains vides et Marguerite restait sur sa faim. Un matin, usé par ses échecs, Pépé Jules hurla en levant les bras au ciel. « Mon Dieu, ô Seigneur Tout-Puissant, s'il te plaît, donne-moi un poisson, n'importe lequel, un lavaret, un humble chevalier ou même un poisson-chat. » Par chance, ce jour-là, il y avait du réseau. Et même si la connexion n'était pas très bonne, le bon Dieu entendit sa prière. « Tiens, un appel de Pépé Jules. Qu'est-ce qu'il me veut, celui-là ? Allô, Pépé Jules ? Qu'est-ce que tu dis, marin d'eau douce ? Un quoi ? Un lavaret ? Attends, je note, ok. Alors, on a dit un lavaret, un humble chevalier et un quoi ? Je n'entends pas très bien, la connexion n'est pas bonne ici. Attends, je vais me déplacer sur le bord du nuage. Allô ? Ah zut, ça a coupé. Quelques minutes plus tard, comme par miracle, Pépé Jules remonta trois belles prises. La première était un magnifique lavaret, la deuxième un bel humble chevalier bien charnu, et la troisième un petit chat. Mais j'avais demandé un poisson-chat, pas un petit chat. Jules ramena à la maison les deux poissons et le chaton. Il posa le chaton dans une corbeille au coin du feu et il prépara les poissons à la cuisine. Puis il invita sa voisine Marguerite pour un dîner aux chandelles. C'était une soirée merveilleuse, exactement comme Pépé Jules l'avait rêvé. Marguerite était éblouie, Pépé Jules était sur un nuage. Pour remercier le bon Dieu de son geste généreux, Pépé Jules décida d'adopter le bébé chat. « Tiens, tu peux finir mon assiette. » Pépé Jules prenait bien soin de son petit chat, mais il était surpris de voir avec quel appétit féroce il dévorait les aliments. Remarque, c'était bien pratique, plus besoin de faire le tri sélectif. Jules pouvait vider ses poubelles en vrac dans la cuisine et en l'espace de quelques secondes, le chat engloutissait tout. Les bouteilles de verre, les conserves de thon vide, les pots de yaourt périmés, les pots de bananes pourries, ils dévoraient tout, même les orties du jardin. Un jour, Marguerite invita Pépé Jules à un goûter romantique à l'heure du café. Pépé Jules eut une idée. Il emporta son chaton dans un petit panier. Marguerite, qui adorait les animaux, surtout quand ils sont petits, mignons et poilus, allait certainement s'écrier « Oh, comme il est choupi, les petits choubidouminouches !» ou quelque chose du style. Elle ouvrit la porte et commença à fondre comme la neige au soleil. « Oh, mais qu'est-ce que c'est cette petite chose trop choupichou à sa mamounette ?» dit Marguerite. Pépé Jules marquait des points. Marguerite proposa au petit chat une part du gâteau au chocolat qu'elle avait confectionné patiemment. Mauvaise idée. Le chaton avala le gâteau en entier. Puis il mangea le petit sucre à côté de la tasse de café, puis il vida la cafetière, puis il dévora la tasse et les cuillères en argent. Et pourquoi pas la pâtissière pendant qu'on y est ? Le chaton sauta sur Marguerite et la mordit au bras comme s'il s'agissait d'une souris géante. Marguerite hurla. Pépé Jules tira le chat par la queue. Le chaton ne voulait rien lâcher. Il fallut l'assommer avec le rouleau à pâtisserie. Le goûter fut gâché. Dès lors, Pépé Jules enferma le chat dans la grange et il ne le laissa plus jamais sortir. Les jours passaient. Le petit chaton grandissait vite et il se transforma bientôt en une bête féroce et malodorante. Les poubelles de Jules ne lui suffisaient plus. Il avait toujours faim. Pépé Jules était inquiet. Le chat avait tellement grandi qu'il était devenu plus grand qu'un homme, plus puissant qu'un éléphant. Pépé Jules ne savait plus quoi faire de lui. Un jour, le monstrueux chat fit voler en morceaux la porte de la grange et il sema la panique dans la région. Il avait faim. Il aurait bien mangé une autre part de ce délicieux gâteau au chocolat et il salivait à l'idée de dévorer les mollets de la pâtissière. Il frappa donc à la porte de Marguerite. « Qui est là ?»«
1: Miaou ! Qui donc ?»« Miaou !
0: Jules, c'est vous mon ami ? Vous avez un chat dans la gorge aujourd'hui ?» Marguerite n'eut pas le temps de finir sa phrase. Le chat bondit. Pépé Jules plongea et la belle Marguerite se retrouva au ras des pâquerettes. Ouf ! Marguerite s'en sortait bien. Pépé Jules lui avait sauvé la vie et maintenant il était à deux doigts de conclure. Pendant ce temps, le chat mort de faim s'en prenait déjà à d'autres villageois. Il en croqua quelques-uns et distribua des baffes à ceux qui l'attaquaient et ne semblait pas craindre les flèches ni les balles de fusil. Puis il s'enfuit dans la montagne de l'épine au-dessus du bourget du lac. Là, bien caché au fond des bois, il attaquait les passants, mangeait les randonneurs perdus. Et aucun chasseur aussi brave fut-il ne parvenait à l'abattre. La nuit, on l'entendait qui hurlait comme savent si bien le faire les chats.

0: Mais un jour, un jeune homme dentiste de profession à la bonne ville de Chambéry voulut gravir la montagne de l'Épine et franchir le col. Les villageois du Bourget du Lac tentèrent de l'en dissuader. N'y pensez pas. Au col vit une bête féroce, un chat monstrueux, énorme, hideux, colossal, sale au col. Le jeune homme n'en crut pas un mot. Mais oui, bien sûr. Et à la fin, la marmotte, elle met le chocolat dans le papier d'alu. Le hardi s'en alla gravir la montagne. Il arriva sans épine jusqu'au sommet de l'épine. Puis il se reposa un moment pour contempler la vue. Quand soudain, il sentit une odeur atroce derrière lui. Il se retourna, c'était l'énorme bête, gueule ouverte, prête à le manger tout cru. « Oh là là là là, que vois-je » s'écria le jeune homme. « Une bête carie, juste là !» Le gros chat s'arrêta net. « Oui, oui, juste là, une carie. Et je m'y connais, je suis arracheur de dents. Promettez-moi de ne pas m'avaler et je vais voir ça de plus près. » Le chat promit et le dentiste entra dans sa bouche. « Pouah, quelle odeur ! Ça sent la surinfection bucco-dentaire à plein nez. »« C'est bien ce que je pensais, » confirma le chirurgien. « Une carie profonde avec une infection gingivale qui a atteint le nerf de la dent. À ce stade, la dent doit être arrachée. Donnez-moi une minute, je vais vous arranger ça, c'est ma spécialité. » Alors le jeune homme accrocha une longue corde autour d'un rocher et l'autre bout à la dent cariée. Puis il poussa le rocher dans le vide qui fit basculer le gros chat dans le lac qui arracha la dent malade qui se mit à voltiger dans les airs qui se planta en haut de la montagne. Depuis ce jour, la dent du chat domine majestueusement les eaux du lac du Bourget et le gros matou a disparu dans les profondeurs du lac. Mais attention, certains jours, si vous voyez la surface de l'eau qui se met à frémir, éloignez-vous, c'est peut-être le chat prisonnier des eaux qui hérisse de poils. Je te propose maintenant d'écouter la chanson « Dents du chat » chantée par Amélie Pierre de la Baraque à Plumes. Tu m'en diras des nouvelles. À tout à l'heure.
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Alors, qu'as-tu pensé de cette chanson? Incroyablement rock, hein? Eh bien, écoute, pour aujourd'hui, on va terminer notre petite session comme ça, exceptionnellement. Pas de moment zen, mais toi, tu peux en inventer un. Tu peux faire le chat en yoga si tu as envie de redescendre un peu en énergie. Tu peux dessiner peut-être l'histoire. Tu peux faire plein d'autres choses. Et je te donne rendez-vous à la prochaine édition. Allez, à bientôt!

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est un drôle de mec. Un australopithèque. Oui, mais on l'aime quand même. 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

c'est pour vous dire merci parce que des fois quand j'ai pas trop le moral, j'écoute un de vos albums et de suite ça va mieux. Allez, ciao.

Quelle est la religion préférée de Dieu ? 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

Mais qu'est-ce qui se passe? Quelle est la confusion entre Athéna et Olympe? Est-ce un nouveau prénom? Ou bien un royaume titanesque?

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Parce qu'on en a besoin. C'est faux, Dionysos. Vous mentez, Athéna. Une erreur peut être fatale, Carminios.

c'est Hermès qui l'a enlevé. Vous en êtes sûr? Oui, mais pour moi, c'est non. C'est Olympe qui l'a enlevé. C'est Olympe qui l'a dit. Aujourd'hui, Olympe est en prison.

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1: Bonjour à toutes et tous et bienvenue dans l'agenda de Radio Alto. C'est parti pour les bons plans des Bauges. Mercredi 3 juin, de 9h30 à midi, balade théâtralisée à l'aurore paysanne au Châtelard. Le temps d'une balade matinale à travers les prairies de la ferme de la Lavanche, laissez-vous guider par l'éleveur et des comédiens pour plonger au cœur d'un métier aussi exigeant que passionnant. Une expérience sensible et vivante pour découvrir pas à pas la réalité et la poésie du monde paysan. C'est à partir de 7 ans, au tarif unique de 2 euros par personne. L'association Sous les Lampions propose un atelier de danse africaine parents-enfants de 11h à 11h45 dans la salle commune du Grand Préau au Châtelard. Cet atelier est destiné aux enfants d'âge maternel et primaire et le tarif est de 5 euros par participant, adulte ou enfant. L'atelier sera suivi d'un grand pique-nique pour fêter l'été approchant. Rendez-vous au Pôle pour un après-midi musical en lien avec la nature et le vivant avec Justine Lhermitte, une artiste circassienne et musicienne. À 13h30 ou à 14h30, partez pour une balade d'une heure dans la nature et découvrez la magie du chant des plantes grâce à un appareil qui retransmet l'activité électrique des végétaux sous forme de son. C'est gratuit sur inscription. À 16h30, profitez d'un concert botanique en plein air au rythme des sons mélodieux des plantes, des instruments et de la voix de Justine Lhermitte. À 20h30, Cinébus au désert avec le film La corde au cou. C'est l'histoire vraie d'un homme ruiné à cause d'un emprunt qui décide de kidnapper le fils du courtier responsable de sa situation. Jeudi 4 juin. À 11h et à 18h, ce sont les passerelles scientifiques du jeudi à la maison Faune-Flore à École. La conférence aura pour sujet « Qui séduit ? Qui domine ? Qui choisit ?» Le jeu de l'amour chez les ongulés. Anne Loison, directrice de recherche au CNRS et au LECA de Chambéry, propose de découvrir pourquoi les mâles et les femelles ne se ressemblent pas toujours chez les ongulés, ainsi que l'impact que cela a sur leur vie amoureuse. Entre les deux créneaux, venez discuter avec les scientifiques autour d'un café. Cinébus à Alève, avec deux projections. À 17h30, les contes du pommier. Lors d'un séjour chez leur grand-père, une petite fille s'improvise conteuse pour illuminer la maison d'histoire imaginaire afin de combler l'absence de leur grand-mère. À 20h, c'est le film « C'est quoi l'amour ?». Un homme demande à son ex-femme de faire annuler leur mariage à l'église pour pouvoir s'y remarier. Mais ce qui devait être une simple formalité s'avère plus compliqué que prévu et va les mener jusqu'à Rome avec leurs enfants et leur nouveau conjoint. Un voyage haut en couleur pour tous les membres de cette famille recomposée. C'est la première soirée des post-laborem, les after-work musicaux au pôle, avec Aitawa, musique afro-colombienne. Dès 18h, ouverture des after-work avec buvette, petite restauration, espace enfant et marché de créateurs. Et à 19h30, le concert commence. C'est gratuit. Vendredi 5 juin, la librairie La Lanterne qui rugit reçoit Florent Dierks et Frédéric Rossignol, le duo derrière Champy, pour la parution de leur livre « Cultiver ses champignons en planche, en seau, sur bûche ». Le matin et à midi, rendez-vous chez Croque-Bauge pour un tous à table consacré aux champignons. À 15h, temps d'échange autour du livre, à la librairie, puis visite des caves à champignons au Châtelard. L'entrée est libre. Dans le cadre de la Semaine européenne des géoparcs, une grande soirée sur l'eau du massif des Bauges aura lieu à la salle de cinéma de Cusy. À 18h30, une conférence intitulée « Fragile et précieuse, l'eau du massif des Bauges » abordera le sujet de la gestion de l'eau, notamment dans le contexte des vagues de chaleur à répétition. À 21h, projection du film d'animation « Flow » qui vous plongera dans un futur animalier et aquatique. C'est en partenariat avec Cinébus. Phil Fox et Charlie, un duo folk des Appalaches, se produira en concert à la Brasserie du Merle. Barbecue du boucher pour se restaurer. Samedi 6 juin, vide-grenier au noyer à partir de 8h. Une journée pour chiner, se faire plaisir, mais aussi pour se séparer de certains objets qui feront le bonheur d'autres personnes. C'est 3 euros le mètre linéaire pour les exposants particuliers uniquement. petite restauration et buvette sur place. Dans le cadre des rendez-vous au jardin, visite gratuite du sentier botanique des orchidées à Hayon-le-Jeune. C'est samedi et dimanche, avec des départs à 10h, 14h et 15h30. Dimanche 7 juin, la Cusy Hard propose des courses de 7, 13 et 23 km dans un esprit trail ainsi qu'un parcours marche et rando. Le retrait des dossards se fait à la salle des fêtes de Cusy dès le samedi. Attention, il y a des travaux dans le village avec des feux de circulation et très peu de places de stationnement disponibles. À 17h30, à l'église de Bellecombe en Bauge, concert Chant du Monde avec les chorales Upopoy, le chant nomade et la chorale Terra Voce. Participation au chapeau. Cinébus à Cusy, avec à 18h le film Les Enfants de la Résistance. Pendant l'occupation allemande, durant la Seconde Guerre mondiale, trois enfants courageux se lancent dans une aventure secrète, résister aux nazis en plein cœur de la France. L'audace et l'amitié sont leurs seules armes pour lutter contre l'injustice. Pour ceux qui veulent aller voir un peu plus loin, les Amis des Bauges disposent de 50 places pour le concert de Yael Naïm aux Estivales de Savoie le mercredi 1er juillet. Un bus partira du Châtelard à 18h30 et reviendra à 23h45. C'est un événement gratuit sur inscription. Le département de la Savoie réalise des travaux de réfection de la chaussée sur la RD60 au niveau de la traversée du lieu-dit Être et sur la RD60B, la route d'accès au chef-lieu de la commune de Jarzy. La circulation sera totalement interrompue sur ce secteur de 8h à 18h du lundi 1er au vendredi 5 juin. En dehors de ces horaires, la circulation sera rétablie et la vitesse sera limitée à 30 km/h jusqu'à l'achèvement du chantier. Des déviations seront mises en place localement en fonction de l'avancement du chantier. Pour ceux qui veulent aller voir un peu plus loin, le Dôme Théâtre à Albertville propose des spectacles en forêt du jeudi 4 au samedi 6 juin. Oui, La Peau des Arbres est un spectacle de danse à partir de 10 ans. Créé pour, avec et dans la forêt, ce spectacle tente d'en saisir les rythmes, les énergies et la part d'étrangeté et de fantastique. Il propose de renforcer le lien entre les humains et la forêt et d'entraîner le public au milieu des arbres en l'y invitant à y vivre la tombée du jour. Gratuit, mais avec une réservation obligatoire, d'autant plus qu'il faudra prendre une navette pour se rendre sur le site. Un avant-spectacle, avec petite restauration et feu de camp, promet un moment agréable à flanc de coteau. L'association socioculturelle Le Polyèdre à Annecy propose des activités gratuites pour tous. Samedi 6 juin, de 9h à midi, atelier en famille avec du jardinage, des ateliers créatifs, des jeux de société ou libres. 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
8: La diseuse de Petites Bonnes Aventures est un roman de fantasy de Julie Leong, publié en France par l'édition Eldercraft en 2026. Avec ce livre, préparez-vous à rencontrer des personnages inoubliables pour une aventure qui vous fera voyager dans un pays fantastique à bord de la roulotte d'une voyante. Mais attention, pas n'importe laquelle. Tao n'est pas une diseuse de bonnes aventures ordinaires. Elle ne dit que les petites bonnes aventures, de menus détails qui amélioreront le quotidien, sans pour autant changer irrémédiablement votre destin. Depuis 3 ans qu'elle est sur les routes, avec sa mule Laohu, la jeune femme s'est habituée à cette vie d'itinérance. Toujours voyager pour échapper à un passé qu'elle préfère laisser loin derrière elle, toujours aller de l'avant et s'arrêter dans des nouveaux villages pour rencontrer des personnes qui ne la connaissent pas encore. Malgré tout, et bien qu'elle vive à Echtera depuis son enfance, l'apparition de Tao cause toujours un petit effet, car sa famille est originaire de Shinara, un pays d'Orient. Ses yeux bridés et la couleur de sa peau suscitent toujours de la surprise, voire de la méfiance, car les relations entre les deux pays sont de plus en plus tendues. La jeune femme n'en continue pas moins à mener sa roulotte en solitaire, jusqu'à ce que sa route croise celle de plusieurs personnes qui décident de se joindre à ses pérégrinations. Parmi eux, on rencontre Mash, un mercenaire rangé qui cherche désespérément sa fille disparue. Silt, un voleur repenti, du moins cherche-t-il à l'être. Kina, une boulangère aux pâtisseries douteuses qui rêve d'aventure. Ou encore un chat, arrivé d'on ne sait où. Tao décide d'aider Mash à retrouver sa fille et repart avec cette nouvelle bande faite de briques et de brocs. Mais tandis que les relations sont de plus en plus houleuses entre Echtera, son pays d'adoption, et Shinara, son pays d'origine, son passé menace de la rattraper. Attention, pépite littéraire avec ce roman qui vous fera passer un moment cosy, mais pas gnangnan. Les rebondissements sont riches, chaque personnage a une histoire creusée, et je me suis sentie touchée par chacun d'eux. Sous des dehors fantastiques, l'histoire aborde aussi des thèmes réels comme la tolérance, les liens familiaux, l'amitié ou encore un thème bien réel et très important, la pâtisserie. Je ne veux pas vous gâcher le plaisir, mais je vous dirai simplement que le twist final est extra. Si vous n'êtes pas encore convaincu, voici un bref extrait pour vous mettre en route avec Tao et ses camarades de Petite Bonne Aventure.

À leur arrivée, le chef du village, un homme affable, aux joues rubicondes et aux épaules d'une largeur impressionnante, les invita à s'installer sur la place centrale, une belle pelouse. « bien sûr !» dit-il en souriant avec jovialité, quand Tao lui demanda la permission de dire la bonne aventure et de vendre des pâtisseries aux habitants. « Oh, l'hiver a été tellement maussade! Je suis certain que tout le monde sera bien content de voir arriver des visiteurs si intéressants dans notre petite ville. Une voyante venue tout droit de Shinara, pensez donc !» Il se tourna vers Mash et Silt qui se tenaient près de la roulotte. « Et que font ces gentilshommes? Un spectacle de duellistes, peut-être » ajouta-t-il en avisant leurs armes. Tao ne se donna pas la peine de le corriger. Après tout, elle venait bien de Shinara, en un sens, même si ça remontait désormais à une décennie. Mais Mash éclata de rire. « Comme si Silt pouvait m'atteindre, il ferait un bien piètre épéiste !» L'interpellé renifla d'un air hautain, se redressant légèrement. « Nous ne sommes pas des duellistes, mais de nobles aventuriers, et nous pourchassons la bande de pillards qui a enlevé une petite fille. Celle de mon ami enclin à la violence, ici présent. Avez-vous eu des ennuis avec des bandits récemment? Nous pensons que leur chef est un homme chauve et balafré. Il voyage peut-être avec une fillette ?» Le maire fronça les sourcils, l'air de réfléchir, puis secoua la tête. « Je suis désolé, je n'ai pas entendu parler de bandits dans les environs. » Silt se voûta légèrement, mais Mash resta impassible. Tao se demanda s'il avait fini par s'habituer à de telles réponses. Quoi qu'il en soit, les hommes aidèrent Tao et Kina à installer les étals sur la pelouse, et les clients se succédèrent toute la journée, plus curieux que crédules, pour qu'on leur dise la bonne aventure. Tao dut admettre que la présence de Kina aidait beaucoup. La jeune femme avait posé son four près de la tente et de délicieux arômes de cannelle et d'épices flottaient dans le village de pêcheurs, attirant des villageois affamés et conférant au lieu une atmosphère de foire. Malheureusement, une fois que les habitants voyaient les pâtisseries, ils se demandaient si, finalement, leur faim ne pouvait pas attendre. « Brioche toute chaude !» cria Kina avec espoir derrière son tréteau. « Des brioches, toutes choses sorties du four ?» Tao grimaça. Peut-être que si Kina avait semblé plus sûre du fait que ses brioches étaient effectivement fraîchement sorties du four, elle en aurait vendu plus. Une foule de clients potentiels s'assembla devant la roulotte, reluquant les produits, amas bosselés glacés au miel avec méfiance.

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0: chauffé une soirée magnifique que tout le monde a très bien dansé. Ce soir à la batterie, Michel Santangeli, Santangeli. À la guitare, Monsieur Blaireau, ouais, Monsieur Blaireau, un grand. Et au piano, le dernier des ringards, celui qui se plante toujours comme un vrai salaud. Oh, oh, oh, oh. Et je ne saurais vous quitter sans citer celui qui, à la basse, a fait des miracles. Ah, ah, ah. Il s'agit de Monsieur Blette, venu spécialement de Brest, la da da tantin, pour nous interpréter son morceau favori. C'est dur aujourd'hui peut-être, demain, ah, demain, ça sera vachement mieux. Enfin, beaucoup mieux qu'aujourd'hui. Ah, je crois que le morceau devrait s'arrêter là, oui, je pense qu'il est fini. Ah oui, sûrement il est fini. Et voilà que le morceau se termine, attention. Pochetron.
1: Oui. Voilà, voilà, oui.
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0: beaucoup ce que vous faites.
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le bon Dieu. 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Moi, parfois, pas beaucoup. Mais mon père y croyait.

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5: Et un certain nombre d'interdictions malgré l'interdiction de manifestation. Je pense notamment aux arrêtés pris par Madame la Préfète pour l'interdiction de transport d'armes.
4: 5 avril 2023, Gérald Darmanin, alors ministre de l'Intérieur, au sujet de la manifestation du 25 mars 2023 à Sainte-Soline.
5: Sachez que cet arrêté de transport d'armes, qui semble frapper du coin du bon sens, a été attaqué au tribunal par la Ligue des droits de l'homme. Le tribunal administratif a validé fort heureusement le travail de la préfète des Deux-Sèvres, mais pour vous dire dans quel état d'esprit un certain nombre de personnes étaient en vue de cette manifestation.
4: Gérald Darmanin a donc expliqué que la Ligue des droits de l'homme critiquerait des arrêtés préfectoraux de transport d'armes. Des propos stupéfiants. La LDH serait donc un organisme qui encouragerait la violence armée et bien entendu l'écoterrorisme. Mais Darmanin ne s'est pas arrêté là, en sous-entendant que désormais la LDH soutiendrait le terrorisme, il a clairement menacé l'association de lui couper ses subventions.
5: Alors vous parlez de la Ligue des droits de l'homme, je ne connais pas les subventions données par l'État, mais effectivement je pense que ça mérite d'être regardé dans le cadre des actions qu'ils ont pu mener.
4: Suite à ses propos aberrants contre la LDH, le 12 avril 2023, la députée Éliane Assassi, présidente du groupe communiste, prend la parole à l'Assemblée et s'adresse à la première ministre d'alors, Elisabeth Borne.
6: Ma question sera particulièrement solennelle. Elle concerne la République, la défense des libertés et des droits. Le ministre de l'Intérieur, Monsieur Darmanin, a menacé de manière à peine voilée la Ligue des droits de l'homme de sanctions financières. Il a déclaré, il faut être précis, « Je ne connais pas la subvention donnée par l'État, mais ça mérite d'être regardé dans le cadre des actions menées. » Madame la Première Ministre, les choses sont claires. Votre ministre de l'Intérieur envisageait sans sourciller remettre en cause les subventions à la LDH, car cette dernière avait exercé un rôle d'observateur de vérification du respect des libertés et des droits à Sainte-Soline ou sur d'autres théâtres d'affrontements de tensions. Ces menaces sont d'une gravité insupportable. Pouvez-vous accepter qu'un ministre de la République envisage de porter atteinte à une association qui est l'honneur de cette dernière ? La Ligue des droits de l'homme, vous le savez, mais je le rappelle, a été créée pour défendre un innocent victime de l'antisémitisme et de la raison d'État, le capitaine Dreyfus. Elle a étendu d'emblée son action à la défense de tout citoyen, victime d'une injustice ou d'une atteinte à ses droits. Dès le début du XXe siècle, seule, elle porta la justice sociale et les droits des travailleurs. Madame la Première Ministre, n'oublions pas, à la Libération, un tiers du comité central de la LDH avait disparu, assassiné, mort, en déportation ou fusillé. Victor Bache, son président, fut assassiné en 1944 avec son épouse Ilona par la milice et les nazis. Tout au long du XXe siècle, jusqu'à nos jours, cette grande association exerça avec vigilance et humanisme le contrôle des excès des pouvoirs publics. Sans elle et d'autres vigies, l'autoritarisme nous guette peut prendre le dessus. Avec 1000 personnalités qui ont déjà signé une tribune publiée ce jour dans l'Humanité, nous le disons fermement. Ne touchez pas à la Ligue des droits de l'homme. Je vous demande, Madame la Première Ministre, d'affirmer sans ambiguïté qu'aucune menace ne pèse sur elle. Je vous demande d'affirmer devant le Sénat que vous désavouez les propos de votre ministre de l'Intérieur.
4: Comme le rappelait la députée Éliane Assassi, et on va aujourd'hui revenir sur l'affaire Dreyfus dans cette émission, la Ligue des droits de l'homme a été créée pour défendre le capitaine Dreyfus et lutter notamment contre l'antisémitisme. Ce rappel historique met la première ministre de l'époque un peu mal à l'aise. Madame Elisabeth Borne a en effet des aïeux juifs ashkénazes d'origine russo-polonaise, les Bornstein, mais on le verra tout à l'heure. Elle défendra malgré tout les indéfendables propos de Darmanin. Salut les amis, c'est JBD pour Polémique, c'est la voix off.com et pour votre radio toujours libre préférée. Vous allez aujourd'hui passer une heure avec Didier, membre de la Ligue des droits de l'homme, rencontré fin mars 2026 à Mel, pas très loin de Sainte-Soline. Avertissement aux personnes sensibles, cette émission proposera des sons et rappellera des faits extrêmement violents et choquants. Bonjour Didier.
7: Bonjour.
4: À ce stand, aujourd'hui, là, c'est les 3 ans commémoration de la féroce répression policière de Sainte-Soline. Hein, c'était le 25 mars 2023 et on se retrouve là. Tu y étais d'ailleurs à Sainte-Soline ?
7: J'étais présent. Tout à fait, j'étais présent, oui. Oui.
4: Sur ton cœur, ce badge de la Ligue des droits de l'homme et donc tu es derrière ce stand où il y a plein de brochures et de documentation proposées par la LDH. Je voudrais même bien qu'on commence par ici, parce que ça a l'air d'être des petits guides pratiques.
7: Nos droits, donc, c'est principalement en manifestation, en garde à vue, le troisième, les violences policières, et puis le contrôle et les fouilles en manifestation. Alors tout ça, il y a dans la boutique de la Ligue, il y a le récap de tout ça. C'est un petit bouquin. C'est notre présidente Nathalie Théot qui a mis ces petits feuillets en place parce qu'elle s'est aperçue qu'il y avait quand même une méconnaissance du manifestant.
4: Effectivement, j'ai découvert à quel point je ne connais pas mes droits.
7: Bah, oui.
4: Quelqu'un m'a parlé justement de la garde à vue là, il n'y a pas très longtemps.
7: Oui.
4: Puis bah, voilà, il y a tout un petit dépliant
7: tout
4: là-dessus.
7: Tout le monde peut aller en garde à vue. Il suffit qu'il y ait un problème, quelque chose, vous êtes interpellé et on vous met en garde à vue, même si vous n'avez rien fait.
4: Il faut le savoir, on a le droit de garder le silence,
7: on
4: peut refuser de donner son ADN et ce genre de trucs.
7: En garde à vue, vous avez des droits. Quand vous êtes interpellé, vous êtes mis en garde à vue. Il y a un certain nombre d'heures en fonction du motif. Et puis, c'est une obligation. Vous devez aller voir un médecin qui certifie comme quoi vous pouvez être mis en garde à vue. Vous avez le droit à un avocat, vous avez le droit à un coup de téléphone aussi, donc d'appeler la famille ou l'avocat, voilà. C'est pas n'importe quoi. Il y a des droits. Et il faut veiller aussi à ce que ces droits soient respectés. Il y a quand même un officier de police judiciaire qui signifie la garde à vue. Et j'ai l'impression, bon, c'est assez respecté. Après, dans quelles conditions? Ça, il faut voir aussi.
4: Et voilà. Ces informations-là, on les retrouve sur le site de la LDH, voilà.
7: Donc le site, c'est tout simple, LDH. Et hop, vous avez tout ça. Alors après, il y a beaucoup, beaucoup de choses. Il faut prendre un peu de temps, il faut fouiller, il faut chercher. Et vous pouvez télécharger ces petits feuillets.
4: Ouais. Sur la documentation que vous proposez toujours sur cette table, là, oui. Il y a aussi cet abécédaire des discriminations.
7: C'est toutes les discriminations qui existent et ne sont pas toutes là. Okay. Vous voyez, à l'intérieur, si j'ouvre, là, je vois emploi et travail.
4: Éducation, égalité, égalité des chances, égalité de traitement, voilà. Emploi fermé, état de santé. Là, on est juste à la lettre E.
7: Il y a 20 pages, quoi.
4: Juste à côté, lutter contre le racisme, là, c'est beaucoup plus épais. Débat et enjeux et controverses d'aujourd'hui. T'as ouvert au hasard, le débat sur les lois mémorielles. Racisme colonial et néocolonial.
7: Voilà.
4: Et puis, il y a aussi cette revue dont il y a plusieurs numéros proposés, c'est Droits et Libertés.
7: C'est la revue de la LDH. Et donc, tous les mois, enfin pour ceux qui sont abonnés, reçoivent cette revue, moi je la reçois. Bon, là, vous avez l'état de droit.
4: Une fragilisation inquiétante.
7: Voilà, absolument. Là, c'est la lutte des femmes, mouvement féministe. Hein. Ça, oui.
4: Police et démocratie.
7: Voilà, tension. Être jeune aujourd'hui. L'Union européenne, terrain d'action pour les droits, justice, efficacité, démocratie, démocratie et contre-pouvoir, et puis le social, quel État, voilà.
4: Puis de quoi adhérer aussi ?
7: Il y a un petit triptyque, là, c'est l'histoire de la Ligue. Les actions, l'indépendance, faire échappe à l'extrême droite, hein, c'est un combat que l'on mène depuis longtemps. Le pouvoir de l'homme, liberté, égalité. Il y a tout le passé, Dreyfus. Hein. On est connu. Mais beaucoup de personnes ne savent pas qui nous sommes. Et c'est important. Et ça aussi permet de justifier un peu notre nom, la Ligue des droits de l'homme. Pourquoi la Ligue des droits de l'homme ? Parce que 1898, donc il y a une histoire, il y a plein de choses, et c'est à nous à l'expliquer.
4: — Et la LDH, c'est une vieille histoire qui nous ramène au millénaire dernier, 1898, l'affaire Dreyfus. Le capitaine Dreyfus est injustement accusé d'espionnage au service de l'Allemagne et ça va diviser la France en deux. On va parler des Dreyfusards, des anti-Dreyfusards. Il y a cette célèbre une, j'accuse, Zola. Voilà, ça nous refait faire un peu d'histoire, mais c'est bien de revenir là-dessus parce qu'il s'agit de combattre une injustice. Et la LDH, bah, des injustices, elle en combat et elle en observe jusqu'à aujourd'hui. Mais d'abord, un petit peu d'histoire.
7: Oui, donc l'histoire, en effet, c'est l'affaire Dreyfus. Dreyfus accusé de trahison, donc sous fond d'antisémitisme. Et pour réouvrir le procès Dreyfus, c'était un collectif, entre autres avec Zola, j'accuse, et plein d'intellectuels de l'époque. Et donc, ça a fini par que Dreyfus fut réhabilité. Dans l'armée, il a retrouvé son grade, etc., etc. Après des souffrances, parce qu'il a été quand même
4: incarcéré sur l'île du diable et dans des conditions absolument épouvantables. Celui qui était le véritable auteur des fuites, etc., lui n'a pas vraiment été condamné ni persécuté par la justice. Hein.
7: Puis après, il ne faut pas de vagues, bien sûr. Quoi. Voilà. Donc c'est là où s'est créée la lignée des droits de l'homme, avec beaucoup de problèmes aussi. Déjà à l'époque, il y avait des refus politiques, parce que on dérange, bien sûr. Donc la première mission de la Ligue, c'était la défense du droit pénal. Ensuite, il y a eu la défense des droits sociaux, 1936, où la Ligue était très engagée. Et aujourd'hui, nous sommes généralistes pour la défense des droits fondamentaux principalement.
4: Les droits fondamentaux sont le droit à la vie, à la liberté et à la sécurité, le droit au respect de la vie privée et familiale, la liberté d'expression, la liberté de pensée, de conscience et de religion, le droit de vote et d'être candidat à des élections, le droit à un procès équitable dans les affaires civiles ou pénales, le droit de posséder des biens et d'en jouir pacifiquement.
7: Et puis aussi donc la lutte contre toute discrimination, quelle qu'elle soit. On ne fait pas de sélection, on prend les problèmes les uns après les autres. On est toujours présent et puis on essaie de dénoncer et aussi de régler par la loi. La Ligue, c'est d'emmener les gens devant des tribunaux. Récemment, il y a eu une loi, une saisine qui a été faite à un ancien responsable de Frontex. On a même porté plainte contre Retailleau, Zemmour aussi, pour des propos qui étaient un peu déplacés. Donc c'est notre combat au quotidien. Et puis, bon, aujourd'hui, on a du grain à moudre, puisque, l'état de droit est quand même bien attaqué par nos politiques actuelles. Enfin, il y a plein de choses qui ne vont pas, quoi. Voilà. Donc, on est toujours présent depuis 1898. La Ligue, c'est une vieille dame. Voilà.
4: Est-ce que vous avez débattu entre vous pour savoir si vous n'allez pas vous renommer Ligue des droits humains, par exemple?
7: L'homme, c'est pas l'homme masculin. D'ailleurs, c'est sans distinction de sexe, de race, etc., etc. Voilà, donc c'est quand même bien précis. C'est très difficile, c'est très compliqué, parce que donc 1898, on a un passé. Le terreau de la Ligue des droits de l'homme, c'est la Déclaration des droits de l'homme et du citoyen de 1789. C'est notre terreau. Donc il y a des débats à chaque congrès, tous les 2 ans. On en parle, il y a des propositions, mais on ne change pas. Voilà, donc il y a à peu près 50% qui veulent changer, d'autres qui ne veulent pas. C'est un grand débat. Pour des raisons tout à fait respectables, on verrait plutôt le nom avec les droits humains. Ce qu'a fait d'ailleurs la Ligue des droits de l'homme belge, et même la FIDH, qui est une émanation de la Ligue des droits de l'homme. Avant, c'était les droits de l'homme, Fédération internationale des droits de l'homme, et ils ont changé, c'est la Fédération aujourd'hui des droits humains. Mais c'est plus récent, avant l'an 2000, et on n'a pas ce passé que nous avons à la Ligue des droits de l'homme. Et c'est difficile, même il y a un groupe de travail histoire à la Ligue et ils sont pas la solution non plus. Quoi. Mais bon, comme disait Henri Leclerc, c'est
8: Maître
7: un...
8: Maître Henri Leclerc.
7: Maître Henri Leclerc, oui, un avocat qui était baptisé l'avocat des gauchistes. Quelqu'un qui avait monté un cabinet d'avocats avec des copains de promotion. La consultation, c'était le prix d'un médecin généraliste. Et celui qui avait pas d'argent, il payait pas. Voilà. Donc c'est ce que Henri Leclerc disait. Bon, on a d'autres choses à faire que de se chamailler sur un nom. Aujourd'hui, on a beaucoup, beaucoup de travail compte tenu de notre conjoncture politique de notre pays, quoi. Donc faut passer du temps ailleurs. Grosso modo, il y a 47% de personnes qui souhaitent changer de nom et 53% qui est des personnes qui souhaitent ne pas changer de nom. Et moi, personnellement, je ne souhaite ne pas changer de nom.
4: tu parlais du droit pénal, hein, puisqu'on est parti de l'affaire Dreyfus. D'ailleurs, beaucoup de gens de l'époque savaient que Dreyfus était tout à fait innocent, mais en fait, le grand problème, c'était qu'on critiquait l'armée. L'armée et la religion, même des accusateurs de Dreyfus qui savaient Dreyfus pertinemment innocent, dans une période de tension où on sentait que la guerre avec l'Allemagne pointait le bout de son nez, attaquer l'armée, finalement, certains pensaient que c'était attaquer la France. Enfin bon, il y avait tout ce truc-là.
7: C'est ça, tout à fait, absolument.
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0: Yves Dutheil a chanté l'affaire Dreyfus avant de poursuivre avec Didier de la Ligue des droits de l'homme. À travers toute son histoire, la LDH a aussi beaucoup combattu auprès des syndicats, auprès de la CGT, donc il y a le droit du travail, il y a le droit à la santé.
1: La CGT, on a des liens forts. Quand il y a eu ces grandes revendications ouvrières, il y a des militants de CGT qui ont été incarcérés, même d'autres qui ont été condamnés pour crime, alors que c'était des gens qui n'avaient rien fait, sauf de faire du syndicalisme. Et on est intervenu pour que ces personnes soient libérées. Alors c'est beaucoup d'histoires, mais il y a des liens forts avec la CGT. Et aujourd'hui d'ailleurs, notre présidente Nathalie Théillot est très proche de Sophie Binet. Voilà.
0: Comment se finance la Ligue des droits de l'homme ?
1: Alors, principalement par les adhésions. Il y a aussi des legs, des dons. Et on a une subvention aussi de l'éducation nationale, puisque nous sommes agréés éducation nationale. Et après, on a aussi, avec la Massif, il y a des choses qui sont mises en place. On avait la compagnie de taxi G7, où les chauffeurs sont bien souvent des gens issus du Maghreb, où il y a des problèmes aussi. Donc là, on a quelques rémunérations. Au maximum, on veut être indépendant.
0: Voilà. Autonome et indépendant.
1: Voilà.
0: Il y avait des petits subsides probablement de l'État, mais alors j'ai entendu dire que Elisabeth Borne, trouvant que vous étiez un petit peu trop du côté des vilains éco-terroristes, vous ont dit que vous aviez basculé.
2: J'ai beaucoup de respect pour ce que la LDH a incarné. Je ne comprends plus certaines de ses prises de position. Cette incompréhension n'est pas nouvelle. Elle s'est fait jour dans ses ambiguïtés face à l'islamisme radical. Et elle s'est confortée depuis quelques mois. Et je rappelle que cette association a attaqué un arrêté interdisant le transport d'armes par destination à Sainte-Soline. Cette incompréhension est partagée par de nombreux acteurs associatifs et dans une lettre adressée hier au président de la Commission nationale consultative des droits de l'homme, le président de la LICRA a dénoncé les dérives et la défaillance de la Ligue des droits de l'homme.
3: Alors vous parlez de la Ligue des droits de l'homme, je ne connais pas les subventions données par l'État, mais effectivement je pense que ça mérite d'être regardé dans le cadre des actions qu'ils ont pu mener.
1: Alors on n'est pas du côté des vilains, on est du côté de la défense des droits. Alors si c'est d'être vilain parce qu'on défend les droits, notre société est partie dans des dérives qu'on peut imaginer. L'avenir n'est pas rose si c'est ça, et je pense que malheureusement c'est ça.
0: Il y a combien d'adhérents et d'adhérentes à la Ligue des droits de l'homme en France ? D'ailleurs, est-ce que c'est une organisation française, nationale, ou est-ce que ça rayonne ailleurs dans le monde ?
1: Alors, la Ligue des droits de l'homme

0: Où il y a un président, un trésorier, un secrétaire. On a aussi un compte en banque. Donc voilà, on est vraiment indépendant.
1: Est-ce que vous êtes affilié avec des organisations sœurs ailleurs dans le monde, Human Rights Watch ou...
0: Voilà, je voulais y venir. Donc on a c'est une émanation de la Ligue des droits de l'homme qui s'appelle la FIDH. Donc c'est sur les 5 continents. Et on défend aussi le même travail, les droits de l'homme, ce qui est quand même très complexe parce que bon, on connaît un petit peu ce qui se passe sur des continents comme l'Afrique, hein, toute cette corruption et autres. Et bien sûr, on essaie d'emmener les gens au tribunal, pour des délits de guerre et autres, mais ça n'aboutit pas souvent, quoi. Alors il y a quand même des choses qui se précisent, mais c'est un gros travail et un long travail, quoi. C'est différent que ce que on peut faire sur ici en France, quoi.
1: Alors, quand tu parles de travail, et je voudrais en plus parler de rigueur, je voudrais faire part d'une expérience personnelle. Pendant le village de l'eau en 2024, il y a une manifestation du côté de Saint-Messant-l'École. Il était question d'aller manifester et poser des panneaux devant un site agro-industriel, un fabricant de semences. Il y a un arrêt à Saint-Messant-l'École et la gendarmerie suit le cortège. Il y avait une espèce de jeu de piste. Et à Saint-Messant-l'École, j'aperçois trois personnes habillées toutes en blanc. Il y avait une personne qui regardait, deux autres qui prenaient des notes. Avec ce même magnétophone, je vais vers les trois personnes qui sont en train de travailler. Et celle qui observait tout de suite me dit « Non, non, je peux pas discuter avec vous, je peux pas parler avec vous parce que ça va corrompre notre protocole d'observation. Nous, on a une exigence de neutralité absolue. » Donc je suis reparti bredouille, mais en même temps en disant « Bon, c'est sérieux la LDH. Quand ils sont en protocole d'observation, ils sont en protocole d'observation. »
0: Tout à fait, il y a une rigueur. Donc il y a une charte de déontologie. Donc on doit la neutralité, on observe. On va peut-être revenir sur l'organisation des observatoires. C'est vrai que c'est très rigoureux, on est très attentif à ça. C'est ce qui permet aussi d'être crédible.
1: Vous êtes toujours habillé en blanc dans les manifestations et trucs comme ça, c'est comme ça qu'on vous repère.
0: Oui, oui, oui.
1: Et vous travaillez en trinôme, enfin il y a deux personnes.
0: Alors l'organisation, sur le territoire national, il y a plus de 20 observatoires. Il y en a à Lille, à Strasbourg, Rennes, Angers, etc., etc. Toulouse, le premier, Toulouse. Ensuite, il y a eu Bordeaux, Paris, et puis ça s'est étendu dans tout le territoire, Marseille, etc. Ici, en Poitou-Charentes, il y avait Sainte-Soline 2022, le premier. Et on s'est dit, mais attends, c'est pas possible de voir ce qui se passe sur notre territoire. On va créer un observatoire. Donc on l'a créé en toute hâte, très rapidement. Ça a étonné tout le monde, d'ailleurs. Et le 13 mars 2023, on a officialisé, on a envoyé des recommandés au préfet de la région Poitou-Charentes, au procureur de la République, à tous les tribunaux. Donc c'est quelque chose d'officiel. Puis on était donc à Sainte-Soline. Moi-même, j'étais aussi à Sainte-Soline. On avait un stand en bout de cette place, une vingtaine d'observateurs, je crois, parce que c'était quand même notre baptême du feu. Alors on a fait fort parce que c'était quand même le pire manifestation qu'on a pu connaître.
1: Vous avez un don pour être dans les événements historiques en même temps.
0: Hein. Bah, oui, non, mais quand il se passe des choses qui vont pas bien, bah, il faut être présent. C'est notre rôle de répondre. On a reçu des courriers comme quoi on n'avait aucune légitimité, qu'on devait tempérer aux forces de l'ordre, etc., etc. Alors qu'on est reconnu comme la presse. Et c'est le Conseil d'État qui nous a reconnus. Alors après le Conseil d'État, comme ça a été un peu mouvementé avec Darmanin, oui, mais bon, voilà, bon, on est toujours reconnu. Voilà. Donc oui, l'organisation, c'est-à-dire que toutes les personnes qui observent ont fait une formation. Et le travail sur le terrain, c'est un groupe de trois personnes. Un qui oriente les observateurs sur le terrain, là où il faut aller ou pas, s'il y a du danger de faire un peu marche arrière et autres. Un autre qui note et l'autre qui documente.
1: C'est quoi la différence entre noter et documenter ?
0: Noter, vous voyez quelque chose, donc c'est un minutier, vous expliquez rapidement ce qui se passe, et l'autre, la documentation, c'est soit une vidéo, soit des photos, des choses comme ça. Voilà, il faut que ça soit quand même complet. Alors des preuves, et puis aussi on en a besoin, parce que quand ces photos, ces vidéos sont revues, on s'aperçoit des fois de certaines choses, et même des fois on croit qu'il ne se passe rien, mais il se passe des choses. Donc, en renvoyant, on s'aperçoit d'une réalité qui n'est pas forcément vue sur le terrain. Et puis ensuite, il y a un rapport qui est mis en place, le travail des observateurs qui étaient sur le terrain. Alors ce rapport, on le trouve sur le site de la Ligue, rapport Sainte-Soline 2023, fait dans les 600 pages, je crois, je ne me souviens plus. Enfin, vraiment, ce qui a d'ailleurs énervé Darmanin. Mais au moins, nous, c'était des vérités. Que lui, pas vraiment. Là, il y a eu aussi un rapport, je ne sais pas si vous l'avez eu.
1: Empêcher l'accès à la bassine, quel qu'en soit le coût humain, c'est ça?

0: C'est ça.
1: Parce que j'ai assisté donc à cette restitution, cette synthèse de rapport le 10 janvier dernier avec les parents de Serge et Mika, qui sont les deux personnes qui ont fait du coma après avoir été blessés par les gendarmes à Sainte-Soline le 25 mars 2023. Vous avez organisé avec ces familles une restitution, une synthèse le 10 janvier, donc c'était à Poitiers. On a été très impressionnés par la rigueur. Il y avait notamment une jeune femme qui était là, qui détaillait des aspects de ce rapport. Et c'était à la minute près. Vous êtes beaucoup penché sur le fait que des gendarmes ont empêché ou entravé l'accès des secours aux blessés.
2: C'était sous les ordres du préfet, quoi. Voilà.
1: Et alors c'était minuté, 14h02, il se passe ça, 14h13...
2: Si l'on veut dénoncer des vérités, il faut être précis. Si on est dans le vague et autres, c'est plus crédible. Et puis, il y a des gens qui se chargeraient aussi de dire « votre boulot, ça vaut rien ». Voilà. Alors, donc après, ces rapports sont diffusés sur le site de la ligne, s'en va dans la presse. Des avocats aussi peuvent se servir pour défendre des gens qui ont des problèmes de justice. Le défenseur des droits aussi a ses rapports. Malheureusement, ça ralentit pas trop les violences des forces de l'ordre, quoi. D'ailleurs, dans beaucoup de sujets, on a les observatoires de la Ligue des droits de l'homme, on a Défenseurs des droits, on a beaucoup d'organisations qui font des rapports, mais ça n'inquiète pas trop les politiques, malheureusement. Ça ne les arrête pas.
1: Enfin, heureusement que ça existe, parce que alors s'il n'y avait rien, là, ce serait la porte ouverte à toutes les fenêtres, et le discours validant le pseudo-éco-terrorisme.
3: Il y a eu une grande partie des manifestants violents, encore une fois, qui s'en prenaient physiquement aux gendarmes, les blessant, s'en prenant par exemple à 5 véhicules de gendarmerie qui ont été détruits. Et je veux redire que cela relève de l'éco-terrorisme.
1: Quand même, depuis 1898, enfin, on sait que, et là on l'a encore évoqué, on sait que la Ligue des droits de l'homme, c'est sérieux. D'ailleurs, c'est ce qui a agacé Darmanin et Borne, c'est que vous seriez l'association des oseaux du coin, effectivement, ça n'aurait pas de poids, mais quand c'est la LDH qui parle, c'est embêtant quand même.
2: Voilà. Alors c'est vrai que il y a quelques années, on était sur des réunions un petit peu l'entre-soi, et aujourd'hui, on est dehors, on est là, on s'active, et c'est crédible, on est reconnu, beaucoup de personnes sur des événements comme aujourd'hui, passent nous voir, ah oui, la Ligue, bonjour, c'est bien, etc., etc. Au village de l'eau, il y a 2 ans, c'était sympa parce qu'on était présents, et puis il y a des gens qui passaient et qui levaient le pouce comme ça, ouais, super, quoi. Voilà, s'il n'y avait pas grand-chose, pas beaucoup de mots, mais ça voulait dire ce que ça voulait dire. C'est une reconnaissance, quelque part, et ça fait plaisir.
1: On se sent protégé, en fait, quand vous êtes là, parce que vous avez les yeux et les oreilles, j'allais dire, du peuple.
2: Je ne sais pas si c'est une protection, mais c'est au moins retransmettre...
1: Ça empêche l'impunité de la brutalité.
2: Ça la calme un peu aussi, quand même. Ouais. Ça la calme un peu, ouais.
1: Je rebondis sur ce que tu disais à l'instant. Là, tu disais, oui, il y a quelque temps, on était dans un entre-soi et machin, là, et aujourd'hui, on sort plus. Est-ce que ça veut dire que notre société se brutalise, devient plus violente, qu'il y a plus de violence d'État qu'avant ?
2: J'ai jamais fait de comparatif, mais c'est sûr qu'il se passe des choses. Ce qui nous concerne là aujourd'hui, l'eau, c'est pas un sujet qui était abordé. Ça se réglait quelque part. Quoi. Et là, quand on voit ce qui se passe, et puis en plus l'eau, c'est quand même un bien commun, donc on doit aussi défendre, on doit prendre part à ce problème. On peut pas laisser passer ça. Alors il faut savoir quand même qu'on a les forces de l'ordre en France, il y a un classement européen. Sur 27 pays, nous étions l'avant-dernier. Les plus violents étaient la Pologne. Oui. Oui. Oui. Et quand on observe un petit peu l'arsenal militaire, puisque les gendarmes sont principalement des militaires, c'est impressionnant les investissements qui ont été faits. Les investissements en armes pour les gendarmes, et puis après les espèces de blindés, enfin, où il y a tout un tas d'électronique, où ils peuvent nous filmer, etc., etc., quoi. Ouais. C'est des investissements, j'ai vu des prix passer, enfin, c'est colossal, quoi. Colossal.

On parlait tout à l'heure des droits fondamentaux avec Didier de la LDH. Il existe aussi un autre droit, le droit de retrait. Droit individuel reconnu aux agents publics afin de leur permettre de quitter leur poste s'ils estiment être confrontés à un danger grave et imminent pour leur vie ou leur santé, ou bien s'ils constatent une défectuosité des normes de sécurité au sein du service. Droit dont jouissent aussi les serviteurs de l'État, notamment les gens de police et de gendarmerie, qui ont le droit, voire le devoir moral et républicain, de ne pas exécuter des ordres iniques, illégaux, antidémocratiques et antirépublicains. On pensera par exemple à ces quelques rares policiers français qui manquèrent de zèle lors des rafles de juifs pendant la collaboration avec les nazis. On évoquera aussi le 17e régiment d'infanterie auquel, en 1907, sous Clémenceau, on donna l'ordre de tirer sur des vignerons du Languedoc. Mais au lieu de mater la révolte, ces soldats du 17e mirent la crosse en l'air et fraternisèrent avec les révoltés.

0: Gloire au 17e, chanson de Monteus en 1907. Même si c'est rare, et même si on peut toujours rêver, il arrive que des soldats, policiers, gendarmes ou CRS refusent d'exécuter des ordres iniques, illégaux, anti-républicains et mettent casque à terre. Cela a pu encore arriver récemment, mais si, mais ne comptez évidemment pas sur les médias dominants pour nous en informer. Ce 25 mars 2023 à Sainte-Soline, y a-t-il eu des refus d'obéir parmi les 3000 gendarmes armés jusqu'aux dents, chargés de mater férocement cette pacifique manifestation? On aura eu vent qu'après cette horreur inutile et anti-républicaine et anti-démocratique, des gendarmes ont fait des arrêts maladie. On m'a notamment rapporté qu'un jeune gendarme aurait été traumatisé après avoir exécuté l'ordre d'empêcher les secours d'arriver jusqu'à des blessés. Un bruit qui reste bien entendu à prouver. Quoi qu'il en soit, Sainte-Soline 2023, on continue à en parler avec Didier de la Ligue des droits de l'homme. Beaucoup de choses ont été dites et déduites, puis on n'a pas fini d'en tirer le bilan de cette répression policière de Sainte-Soline et des autres. Quand on étudie un peu notre histoire, quelques exemples. Quand les GMR, je crois, les gardes mobiles républicains, pendant les grandes grèves des mineurs, 47-48, les GMR tirent à balles réelles sur les grévistes.
1: C'est pas si vieux que ça. Voilà. C'est pas si vieux.
0: Le 17 octobre 61, il y a un massacre piloté par Maurice Papon, qui était un rouage de Vichy et qui était préfet de police à l'époque. Et il y a des centaines de Français d'origine nord-africaine qui sont jetés à la Seine, matraqués, assassinés. Bon, voilà. Ce qui s'est passé à Sainte-Soline n'est pas une bavure, n'est pas un accident. Peut-on parler d'une tradition des gouvernants français, qu'ils se prétendent de gauche ou qu'ils soient vraiment de droite? Parce que 47-48, le ministre Jules Moch était censé être socialiste.
1: Il y en a d'autres connus, si je ne dis pas de bêtises, Clémenceau, qui avait fait tirer sur la foule.
0: Clémenceau, le tigre.
1: Parce que les personnes faisaient grève.
0: Est-ce que c'est une tradition? C'est pas précis?
1: Non.
0: Une habitude des gouvernants de, quand le peuple bronche, on envoie la troupe lui tirer dessus?
1: On le fait taire, tout à fait. Et oui, ça a toujours été. Oui.
0: Sainte-Soline, c'est pas une bavure, c'est pas juste un relâchement de la discipline, c'est pas quelques zozos qui se sont fait plaisir.
1: Défenseur des droits, Clairédon, avant Sainte-Soline, quelques jours avant, avait fait un rappel de la déontologie du maintien de l'ordre. Donc elle savait ce qui allait se passer. Enfin, elle avait deviné ce qui allait se passer.
2: Voilà ce que le ministre de l'Intérieur de l'époque, Gérald Darmanin, prédisait la veille.
3: Nous verrons des images extrêmement dures. Parce que là aussi, il y a une très grande mobilisation de l'extrême gauche et une très grande mobilisation de ceux qui veulent s'en prendre et peut-être tuer des gendarmes, tuer des institutions.
1: Aujourd'hui, le maintien de l'ordre ne considère plus cette déontologie. Et il y a des révélations qui ont été faites par Mediapart et Libération.
0: Des caméras piétons des gendarmes.
1: Et puis tout ce qu'on pouvait entendre, voilà.
0: Avertissement aux personnes sensibles, attention, voici quelques extraits d'enregistrement des caméras piétons des gendarmes à Sainte-Soline, des propos violents et choquants.
4: Allez les gars, tir de GM2A, l'objectif des manifestants.
5: J'attendais 10 ans de gendarmerie pour vivre sans.
6: Ça va être beau à voir ça, regarde-moi les couettes.
7: Un vrai kiff.
8: Une GENL dans les couilles, ça fait dégager du monde. Hein.
9: Bah, on va les manger. Hein.
10: Bah oui, on les tue.
4: Tendu.
9: T'en crèves 2-3, ça calme.
4: Ouais.
11: Fils de pute, bande de merde.
12: C'est un chien.
4: Bien joué. C'est bon ça.
13: J'ai cru que le mec allait jamais se relever.
14: Ah ouais, mais il a pris de la.
13: Il a dû la prendre pleine gueule.
14: Ah, il a pris plein tête.
13: Hein.

0: Une grenade tirée à l'horizontale peut se transformer en arme mortelle.
1: Ouais, entendu, chef de zèle.
2: Allez, on baisse le bouquin, les gars.
1: Bien joué. Celle-là, elle est belle, celle-là.
0: Ces tirs tendus ne sont pas des initiatives individuelles. Mediapart a pu voir et entendre des consignes de tir tendu de la part de gradés dans 9 escadrons sur 15.
3: Les gars, on tendu, on tendu. La main, putain, mais qu'est-ce que vous attendez, bordel?
4: On va faire des tirs tendus, putain.
5: Kevin, tir tendu, tir tendu.
6: Ryan, ouais, essaye de pécer un peu.
0: Un tir tendu vise deux manifestants abrités derrière une bouée en forme de tortue.
7: Il y a moyen de les shooter, là, ces fils de pute.
8: Mais faut se les faire, hein.
9: Didier, de la Ligue des droits de l'homme.
10: Il y a une haine. Les forces de l'ordre, la police, si on reprend donc ce qui est notre terreau, le terreau de la République, la déclaration des droits de l'homme et du citoyen de 1789, il y a un article sur la police, et la police est là pour protéger le citoyen, pas pour l'agresser. Et aujourd'hui, les forces de l'ordre agressent le citoyen. Voilà.
11: C'est toute la différence qu'on fait entre forces de l'ordre et gardiens de la paix.
10: Ben voilà, absolument.
11: Et d'aucuns vont même, avec une certaine justesse d'ailleurs, jusqu'à parler de milices du capital, mais financées par l'argent public.
10: Tu peux le dire, mais après moi je réponds pas. On n'est pas dans cette logique. Moi j'aime bien dire la Ligue ne fait pas de politique. Si, on fait de la politique, bien sûr, mais on n'est pas une politique, comment dirais-je...
11: Politicarde.
10: Oui, c'est ça, voilà. Les seules consignes quand il y a des élections, c'est de lutter contre l'extrême droite. Et il y a des groupes de travail pour lutter contre l'extrême droite, etc. Après, les gens sont libres de voter pour qui ils veulent. Voilà. Mais on ne rentre pas dans cette logique. Voilà.
11: Je voudrais faire une deuxième observation personnelle. On a été nombreuses à être surprises par la débauche de violences policières et gendarmesques, en l'occurrence de Sainte-Soline, donc 25 mars 2023. Je te parlais d'histoire de France et même d'histoire récente, voire même très récente. Si j'évoque les prénoms de Naël, Zied, Bouna, et puis on va remonter un peu plus loin, Malik Oussekine. Et puis j'ai interviewé il n'y a pas très longtemps là, deux marcheuses de la Grande Marche de 1983 contre le racisme pour l'égalité, que les journalistes avaient qualifié à l'époque de « marche des beurs ». Si c'est parti de Lyon, des Minguettes et tout ça, c'est parce qu'il y avait des assassinats commis par la police sur des personnes racisées. J'en arrive à ce truc de dire « cette violence, elle n'est pas nouvelle, mais... » Je suis en train de me rendre compte que moi, homme blanc, quinquagénaire, vivant en centre-ville, middle class, d'un seul coup, je réalise que cette violence qui concerne les quartiers populaires, qui concerne les gilets jaunes, etc., d'un seul coup, elle peut aussi me concerner. Désormais, ces violences policières, c'est plus que pour les personnes racisées, c'est plus que pour les personnes issues des quartiers populaires, c'est pour tout le monde. Et c'est ça qu'on a pigé à Sainte-Soline aussi. Et ça fait une porte de compréhension vers ce qui se passe dans nos quartiers, mais vers ce qui se passe aussi en Kanaky ou ailleurs.
10: Oui, mais absolument. Oui. Et puis, il y a aussi une répression qui est... Enfin, ça n'engage que moi. Mais il y a des répressions un petit peu plus fortes quand ce sont des contestations écologiques et autres, parce que ça touche aussi le grand capital. Et à partir de là, on envoie la force et pour maîtriser ces révélations, quoi. Et puis il y a aussi, on parlait de droit, le droit à manifestation est de plus en plus réprimé. Il y a eu des manifestations qui étaient pro-Gaza. Alors c'est dans les Alpes-Maritimes, je crois, dans le sud-est, un préfet qui a interdit ces manifestations parce que c'était pro-Gaza. D'ailleurs, en manifestation, si on faisait, à un moment donné, ça s'est un peu calmé, mais si on se faisait prendre avec un drapeau palestinien, c'était une catastrophe, quoi.
11: Taxé d'antisémitisme ?
10: Je sais pas trop. C'est tellement aberrant que j'ai même pas cherché à comprendre. Voilà. Donc la Ligue a mis ce préfet au tribunal administratif. Donc l'arrêté préfectoral a été supprimé. Mais 10 fois, il a recommencé cet arrêté préfectoral, interdisant la manifestation. Alors là aussi, il y a quand même un problème, c'est-à-dire qu'il y a ce préfet, puis plein d'autres, qui sont condamnés par le tribunal administratif, mais ils recommencent, ils continuent. Il n'y a pas de punition pour rien, il n'y a rien. Voilà. On dit non, c'est pas bien ce que vous avez fait, donc recommencez pas. Mais ils recommencent. Et qu'est-ce qu'il y a comme conséquence ? Aucune. C'est sûr qu'il y a des lois qui sont là pour respecter. Même on peut voir les condamnations quand on a là-bas ces personnes, il y a eu le procès il n'y a pas longtemps, des gilets jaunes qui ont été tabassés dans un fast-food. 7 ans après, il y a eu le procès.
11: C'est là où il y a le gradé qui dit à ses troupes « Matraquez-moi tout ça, faites-vous plaisir ».
10: Oui, oui.
9: Attention, la séquence qui suit est violente et choquante. 1er décembre 2018.
12: Des caméras de vidéosurveillance filment la charge de CRS à l'intérieur d'un fast-food à Paris. On y voit des manifestants violemment frappé au sol, à coups de matraque et à coups de pied. C'était au pic des manifestations des Gilets jaunes. Ce jour-là, cette jeune femme se trouvait à l'intérieur du restaurant avec son compagnon. En revoyant ces images, toujours le même traumatisme.
8: C'est le chaos, quoi. Il n'y a pas de sortez où on vous emmène, il n'y a pas de les mains en l'air, il n'y a aucune sommation.
12: La charge des CRS dure moins de 3 minutes. À 19h, l'intrusion de 50 manifestants. Les premiers forcent la porte du restaurant pour échapper au gaz lacrymogène selon la police des polices. À l'intérieur, pas de pillage ni même de dégradation ou de vol, à l'exception de cette bouteille d'eau utilisée par un manifestant pour se nettoyer les yeux. Au cours de l'enquête, les fonctionnaires se défendent. L'un d'eux évoque des gestes instinctifs pour faire accélérer le mouvement.
13: « On n'avait pas 50 000 solutions pour les évacuer », ajoute un autre.
12: Confrontés aux images, plusieurs reconnaissent des gestes déplacés.
14: « C'est beaucoup en termes de coups. » »«
15: C'était n'importe quoi. La honte de ma carrière. »
10: Le tribunal a classé l'affaire sans suite. Heureusement qu'il y a des familles qui, normalement, ont dû faire rouvrir le procès en partie civile. Mais sinon, hop, on classe et puis voilà. Aucune suite, il n'y a rien. Par contre, si un manifestant va se faire prendre parce qu'il a fait quelque chose qui ne va pas bien, répressé, alors là, il est jugé de suite et condamné de suite. On n'a pas une instruction. Et puis, on a un système aussi qui ne va pas bien dans notre pays. C'est-à-dire qu'il y a l'IGPN pour les policiers, puis les gendarmes, enfin, ce qu'on appelait à une époque les meufs carottes, la police des polices. Et ce sont les corps de police et de gendarmerie qui font la police. Ça devrait être détaché. Il faut qu'il y ait une indépendance. Alors que là, non.
11: Oui, là, sur le Sainte-Soline, en fait, c'est des gendarmes qui ont fait une enquête sur des gendarmes. Ah, voilà. Et bizarrement, ils arrivent à rien du tout.
10: Il se passe rien.
11: Voilà. Tout est toujours utile. Des fois, les gens se découragent en disant « Oui, mais ça sert à rien. De toute façon, ils ont le pouvoir. Et puis nous, on est juste bons à la fermer. » N'empêche, si on a eu accès et si Mediapart a pu diffuser les images des caméras piétons des gendarmes, c'est bien parce que des familles des victimes ont porté plainte. Ben, puisque sinon, ces images auraient été détruites au bout d'un mois, je crois.
10: Oui, un délai, tout à fait.
11: Et heureusement qu'il y a eu plainte parce que c'est ce qui fait que les images n'ont pas été détruites et ont pu être diffusées.
10: Absolument. Et puis les instructions aussi sont tellement longues qu'il y a en effet qu'il y a des témoignages, des images qui disparaissent, quoi, parce qu'au bout d'un temps, elles sont détruites et puis elles ne sont plus à l'instruction du dossier.
11: Voilà, même si des fois on est un peu découragé, se dire que non, ça ne sert pas à rien.
10: Non, c'est un combat, c'est un travail de fourmi au quotidien, un combat du quotidien. Alors des fois, c'est un peu décevant parce que on croit qu'on avance et puis d'un seul coup, on se heurte à un mur. Il y a un mur solide, hein. Mais il faut continuer. Il ne faut pas oublier non plus que, avant la Révolution, les personnes étaient des sujets du roi, des seigneurs, etc. Et après la Révolution, ils sont passés citoyens. Et c'est un combat qui a permis ça. Sinon, on serait toujours dans les mêmes configurations. Et c'est un combat du quotidien, parce que l'être humain est ainsi fait qu'il faut toujours se battre. Il faut toujours se battre. Voilà, parce qu'il y a plein de choses, il y a la corruption, puis toutes ces richesses. On dit que la colonisation en France n'existe plus. Mais qu'est-ce que fait Bolloré en Afrique, si ce n'est pas la colonisation? Et le pire, c'est que ce sont des gens qui apportent de la misère dans ces pays. Et donc il y a des personnes qui viennent dans notre pays parce qu'ils veulent ne plus subir cette misère. Ils cherchent autre chose, un meilleur monde. Enfin, on va dire Bolloré, on va continuer faire dans la foulée, tant pis pour lui, c'est lui qui prend, mais il y en a d'autres. Ce sont des gens qui ont des chaînes de télévision, de radio, etc., et qui disent que tous les maux de notre société est dû aux migrants. Alors que c'est avec leur action de créer de la misère dans ces pays que ces personnes fuient. Voilà.
11: Et la colonisation et le rapport colonial, mais il existe aussi sur le territoire national. Nos quartiers populaires sont des ghettos et que le système colonial perdure jusque sur notre territoire.
10: Oui.
11: Quand les personnes pas blanches bronchent un peu, elles se font Sainte-Solinée, si j'ose dire.
10: Oui. Et puis on peut voir dans notre pays, les droits fondamentaux ne sont pas respectés. Le droit au logement, le droit à l'instruction, etc. etc. Il y a quand même des choses qui se passent qui sont vraiment pas normales. Et il faut savoir quand même aujourd'hui, alors ça c'est des chiffres d'Emmaüs. Il manque 4 millions de logements. Donc ça veut dire qu'il y a des gens qui ont des logements insalubres, etc., etc., ou voire pas du tout de logements. Macron avait dit « plus personne à la rue » en 2017, enfin quand il a été élu.
11: Sarkozy ne l'avait pas dit non plus, lui aussi.
10: Oh, probablement, puis même peut-être avant. Et les chiffres ont doublé en quelques années. Voilà. Et on en est là, et c'est toujours, bien sûr, le plus défavorisé. Hein. Ben, les personnes qui deviennent des personnes sans voix, qui ne sont plus écoutées, qui vivent quelque part à la marge, ce sont quand même des citoyens français, des personnes qui font partie de la République française, et on les laisse pour compte. Voilà, le RSA. Vous faites comment pour vivre avec le RSA, hein? Il y a quand même, grosso modo, une population qui vit dans les centres urbains. Grosso modo, c'est la moitié. Et puis le reste, c'est dans le milieu rural. C'est pas évident quand une personne, un jeune, veut passer son permis de conduire. Vous avez vu les prix, les permis de conduire. Après, il faut acheter la voiture pour aller travailler, tout ça. Donc, voilà. Et si vous n'avez jamais travaillé, vous avez très, très peu de secours, quoi. Alors, heureusement qu'il y a la vie associative qui permet de compenser un petit peu tout ça. Mais il n'est pas normal que la vie associative se substitue aux devoirs de l'État. Ça, c'est intolérable. Donc, c'est un peu tous les combats qu'on mène et on essaie de faire pour le mieux. Mais il y a tellement de sujets et des sujets, il y en a de plus en plus. Il faudrait qu'il y ait un peu plus d'adhérents, un peu plus d'engagement.
11: On va justement y venir aussi à comment on peut prêter main forte et peut-être rejoindre la Ligue des droits de l'homme. Est-ce que vous avez un instrument qui permet d'évaluer notre bien-être démocratique, nos droits? Est-ce qu'on va plus mal qu'avant ou est-ce que c'est juste qu'on est plus conscient de tous les maux de notre société? Comment on va?
10: Pas bien. Puisqu'il y a un manque de natalité, on a inversé les chiffres. C'est-à-dire qu'aujourd'hui, il y a plus de décès que de naissances. Alors peut-être qu'à une époque, ça allait peut-être mieux, parce qu'il y a eu la période de l'industrialisation, il y avait du boulot puisqu'il en fallait. Mais est-ce que c'était bien rémunéré?
11: Est-ce qu'on en est sorti en bonne santé aussi, hein?
10: Puis en bonne santé aussi. Mais aujourd'hui, il y a quand même, je pense, une inquiétude dans là-bas. Puis aussi, je reviens sur ces médias qui montrent du doigt les migrants, qui sont le mal de la société. Alors que moi, je participe à des accueils de migrants et autres, c'est pas du tout ce que l'on dit. Et ça peut être même une richesse.
11: J'ai entendu sur France Inter, d'ailleurs, je crois que c'était un sociologue au journal de 13h il y a quelques temps. Écoutez, la France est en train de devenir un grand EHPAD. Pour faire les boulots que les anciens ne pourront plus faire, on a besoin de 200 000 paires de bras neufs tous les ans qui arrivent sur le territoire pour s'occuper de nos anciens dans les EHPAD, pour faire les boulots qui ne seront plus faits parce que soit les gens ne veulent plus les faire, soit parce qu'ils seront trop vieux pour les faire.
10: En Italie, qui est un pays d'extrême droite aujourd'hui, vont régulariser la situation de migrants parce qu'ils se sont aperçus qu'ils ont besoin. Mais nous, en France, on ne sait pas. Alors, le pire, c'est que en France, le pays des droits de l'homme, on n'est pas capable déjà d'accueillir ces personnes-là. Parce que ces personnes, ce sont des êtres humains. Et on doit l'accueil à un être humain. On doit le soin. Et un jour, j'avais eu quelques mots avec la sous-préfète de Saintes. Alors, je prenais l'exemple le long de la Manche, là, son garde, là, ces pauvres gens qui dorment sous des bâches plastiques pour, en attendant de passer. Je lui ai dit que c'était honteux et que j'y mettrais même pas mon chien. Donc là, ça l'a fait un peu réagir. Et c'est inacceptable. Parce qu'avant tout, ce sont des personnes comme tout le monde. Et on doit le respect. Après, il y a des choix politiques. Bon, bien sûr. Mais il y a quand même des choses qui ne sont pas acceptables. Et je pense que la population française qui repousse les personnes migrantes sont souvent des personnes qui sont dans l'ignorance, qui connaissent pas. Alors bien sûr, ils ont une culture différente, ils ont une religion différente, peut-être aussi. Mais avant tout, ce sont des êtres humains. Donc on leur doit le gîte et le couvert.
11: C'est aussi oublié d'ailleurs, j'ai conscience que je suis un enfant d'immigré. Hein.
10: Moi, ma grand-mère s'appelait Saïd. Voilà. Ouais. Moi, ma grand-mère, ça passait mieux parce que c'était des Coptes. Donc ils étaient blancs. Ils n'étaient pas frisés. Ils venaient d'Égypte. L'insertion était plus facile.
11: Gérald Moussa Darmanin, Bardella, ça fait pas très gaulois non plus.
10: Ah oui, Bardella, oui, en effet. Oui. J'ai entendu parler.
11: Didier, qu'est-ce qu'on peut faire pour donner un coup de main à la Ligue des droits de l'homme? Est-ce qu'on peut vous filer des sous? Est-ce qu'on peut se former pour devenir observatrice dans des équipes?
10: Oui, déjà, bon, donner des sous. Oui, parce qu'il y a des dons, des legs, etc., etc. Après, c'est d'adhérer.
11: C'est des sous qui sont bien employés, parce que par exemple, pour se rendre sur une manifestation, il y a des frais d'essence, il y a des, enfin, ce genre de trucs. Enfin, c'est...
10: Il y a aussi un fonctionnement, parce que le national, il y a quelques salariés. Il n'y en a pas énormément, il n'y en a pas assez, d'ailleurs, vu la tâche, il n'y en a pas assez. Mais aujourd'hui, il y a quelques personnes, ils doivent être trois, je crois, je ne sais plus trop, qui s'occupent de la communication, parce que nous sommes dans une époque de réseaux sociaux, et les réseaux sociaux, il faut alimenter, hein, et de suite, rapidement. Donc on a besoin d'argent, bien sûr, il y a un local aussi. Au niveau local, il y a des sections qui n'ont pas de locaux. À Saintes, on a la chance d'avoir un local, mais bien souvent, on bénéficie des locaux qui sont mis à la disposition dans les municipalités. dès que c'est reconnu une association locale, hop, et comme les sections sont reconnues comme une association locale, alors c'est le national qui, voilà. Après, qu'est-ce qu'on peut faire? Bah oui, d'être militant, donc par contre là, faut être adhérent. Donc il y a une grille des cotisations. La défense des droits en manifestation, il y a une formation, absolument. Après, vous êtes rattaché à un groupe, alors soit à l'Observatoire de Toulouse, enfin, en fonction de votre situation géographique. Bon, nous, on préfère que ça soit en Poitou-Charentes, bien sûr. Alors, nous sommes le seul observatoire régional. Bien souvent, ce sont des sections. Et donc là, on représente toutes les sections du Poitou-Charentes. Puis, il y a plein d'engagements, de luttes, de combats. Enfin, alors, il y a des groupes de travail aussi, c'est à la Ligue, bah, l'extrême droite, les prisons... Ah, il y a plein de choses. Hein, c'est...
11: Oui, il n'y a pas besoin d'avoir de compétences ou de diplômes particuliers.
10: J'en ai pas. Okay. Je viens d'ailleurs. Okay. C'est ce qu'on appelle les métiers d'art. Mais après, il faut avoir une passion pour ça. Moi, j'ai toujours été attiré par la Ligue. Bon, après, enfin, ça fait plus de 10 ans que je suis à la Ligue. Mais professionnellement, bon, ça m'était difficile de militer. Mais après, bah, vous poussez la porte. Du moment où vous n'êtes pas d'extrême droite, il n'y a pas de problème.
11: Merci beaucoup pour cet échange.
10: Ah bah, oui, oui, oui.
11: Puis maintenant, je sais, quand j'irai dans une manifestation et que je vois 3 personnes en blanc en train de prendre des notes, je n'irai pas les déranger avec un micro.
10: Non. C'est pas que tu seras malvenu, mais voilà, il y a une charte de déontologie et c'est la neutralité. Donc, ils vont pas te dire ce qu'ils font là. Voilà. Comme à Sainte-Soline. Bon, après, quand il y a vraiment des blessés graves, comme ce qui s'est passé, bon, là, ils peuvent intervenir. Mais sinon, quand ils voient quelqu'un, bon, sauf s'il est en train d'agoniser à terre, mais ils ne prennent pas part à... Ils observent. Voilà. Et c'est le seul moyen, en étant neutre, d'être crédible et d'être indépendant. Quoi.
11: Parce que maintenant, je sais.
10: Il y a quand même aussi des provocations de journalistes qui ne nous aiment pas.
11: Ah bon ?
10: Oui.
11: Crime de lèse-journaliste, parce que vous observez vous aussi.
10: Jules qui est observateur.
11: Bonjour Jules.
10: Oui.
11: J'apprends avec stupéfaction, mais qui croyait que la presse et les médias étaient les garants de notre démocratie. J'entends que les journalistes vous aiment pas des fois.
10: Le problème dans la presse, ce qu'il faut savoir, c'est qui paye l'encre. Donc Jules a eu une expérience, ils ont rencontré des gens de la presse.
16: Bonjour. On a une différence avec la presse, c'est que nous ne travaillons pour personne, pour l'intérêt général bien évidemment, mais on n'a pas de carte de presse. Une carte de presse qui signifie de travailler pour un journal, et après le journal est d'une orientation.
11: Donc si le journal en question appartient à quelqu'un qui vend du béton, des centrales nucléaires ou des armes, par exemple, ce sera pas exactement le même discours. Quoi.
16: Chaque journal a sa ligne éditoriale. Nous, on est sur de l'objectivité, surtout sur des faits, enfin sur quelque chose de factuel. C'est pour ça qu'on édite un minutier, heure par heure, ou minute par minute, parce que des fois, dans une heure, il peut se passer plein de choses. Il y a un rapport qui est fait, et il n'y a pas de jugement. Pas de parti pris. C'est vraiment tout le travail d'objectivité de l'observateur ou de l'observatrice. Moi, depuis que je suis observateur, donc moi j'ai commencé en 2024, pour le village de Lourdes, en 2024, à côté de Mel. Ça a été ma première expérience en tant qu'observateur, très très différent de ce qui s'est passé en 2023. Voilà, c'était quand même très différent.
11: J'ai vu 3 personnes à Saint-Messant-l'École, je crois qu'il y avait une manifestation dans les champs, et 3 personnes à Saint-Messant-l'École qui étaient là. Ce que je disais à Didier, je suis allé vers ces 3 personnes en blanc avec mon magnétophone, et on m'a dit non, on est en observation, ça, on a un protocole rigoureux, on ne parle à personne, par souci de neutralité.
16: Oui. Après, le statut d'observateur n'est pas réservé qu'à la LDH. Nous, c'est parce que la LDH a créé un observatoire, mais n'importe qui peut prétendre au statut d'observateur. Personne lambda, je dire sans. Voilà. Ça peut être un organisme syndical, ça peut être d'autres organisations, par exemple Amnesty International, qui en a eu, ou qui en a. En 2024, c'était beaucoup d'observations sur les points de contrôle. De toute façon, il y a un rapport, qui est d'ailleurs un excellent rapport, qu'on a tous coécrit, on a tous amené notre petite Pierre Lévisis pour l'édition de ce rapport, qui est disponible sur notre site internet. Le maintien d'ordre était très différent. On sent qu'il y a une leçon. Ce qui s'est passé en 2023, il ne fallait pas qu'il refasse en 2024. Quoi. Je sais qu'il y avait des champs qui étaient réquisitionnés pour que les hélicoptères puissent atterrir au cas où il y aurait besoin d'évacuer des blessés, ce qu'il n'y avait pas en 2023. Il y a eu un peu de préparation du côté des forces de l'ordre, enfin des pouvoirs publics plutôt.
11: La manifestation là dont je te parle, où on est passé par Saint-Messant-l'École, il s'agissait d'aller poser des panneaux, d'après ce qu'on a compris après, devant un site agro-industriel. Des gendarmes ont tiré des grenades lacrymogènes qui ont mis le feu à un champ. 3000 personnes à avancer et à échapper à un mur de flammes qui avançait vers nous.
16: J'y étais ce jour-là et puis oui, c'est vrai que c'était très impressionnant. Pourtant, je suis du monde agricole, mais j'ai jamais vu une chaume de paille brûlée. Pourtant, c'était une pratique avant, maintenant c'est interdit. Mais oui, c'est vrai que c'était très impressionnant. C'est vraiment très très rapide. En plus, il faisait très chaud ce jour-là, je me souviens.
11: Oui, c'était canicule.
16: C'était canicule.
11: Il y avait de la paille au sol.
16: Bien sûr, ouais, donc oui. quasiment dans les minutes qui ont suivi du coup le départ de ce feu-là. Je sais qu'il y a eu des posts sur les réseaux, pas forcément de médias, mais je sais que de plein de personnes qui disaient comme quoi il y a eu un incendie. Et la préfète s'est empressée tout de suite d'ailleurs de démentir tout de suite que non, c'était pas du tout les manifestants, c'était les forces de l'ordre qui avaient procédé à ce tir et qui a mis le feu. Quoi.
11: Et ça, la LDH a observé.
16: Totalement, il y avait ce jour-là, on était deux équipes. Donc il y avait une équipe en début de cortège et une équipe en fin de cortège. La manifestation s'est arrêtée suite à ce feu. Le champ a été évacué, enfin du coup tout le monde est parti. On se retrouvait dans une autre parcelle. Mais du coup les organisateurs, je me souviens, avaient dit comme quoi il valait mieux se disperser.
11: Heureusement qu'il y avait cet organisme indépendant qui est la Ligue des droits de l'homme pour observer cet événement et d'autres. Merci à vous d'être là.
16: Il n'y a pas de quoi, avec grand plaisir.
9: Et voilà les amis, c'est ici la fin de cette conversation avec Julien et Didier de la Ligue des droits de l'homme, à laquelle vous pouvez adhérer et participer. Et bien entendu, vous pouvez consulter les documents et rapports de la LDH sur son site, tapez juste LDH. Vous pouvez aussi télécharger cette émission via notre site, polemixetlavoixoff.com, avant qu'on ne se retrouve sur votre radio encore libre préférée. Mais pour combien de temps? Et d'ailleurs, au passage, et à ce sujet, les amis, êtes-vous bien inscrites et inscrits sur les listes électorales? Car il est bien évident que si un gouvernement fasciste sort des urnes en 2027, ce sera la fin de nos libertés, et notamment celle d'avoir des médias indépendants comme votre radio associative chérie. Alors, ce n'est qu'un combat. Continuons le début. Salut!

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1: Merci d'écouter RFI, les midis à Paris, 10h en temps universel. Le journal, c'est tout de suite avec vous, Mathieu Vendrely. Mathieu, bonjour.
2: Bonjour Caroline et à demain. Bonjour à toutes et à tous. La droite et l'extrême droite sont ravis. Les défenseurs des droits humains sont vent debout. Les députés européens tombent d'accord sur de nouvelles règles en matière d'immigration. Le texte prévoit notamment la mise en place de plateformes de retour hors des frontières de l'UE. Précision, Pierre Benazet dans un instant. L'armée israélienne appelle à l'évacuation de la ville libanaise de Nabatieh ce matin. Nouvelle tension alors que des discussions sont supposées démarrer ce mardi à Washington. En France, l'appel des victimes du cadmium, elles demandent au gouvernement de soutenir une loi pour réduire la présence du métal cancérogène dans notre alimentation. Explication Jeanne Richard. Un livre très attendu sur fond de grosses polémiques. En France, la sortie en librairie de La Légende, le nouveau récit de Boualem Sansal. Sophie Torlotin viendra nous en parler. Et puis Roland Garros, malgré la pluie ce matin, le début des quarts de finale, la Russe Mira Andreeva, tête de série numéro 8, affronte la Roumaine Sorana Sirstea. En ce moment même, Andreeva mène une manche à zéro. Et d'abord donc ce nouveau tour de vis dans la politique migratoire européenne. Les eurodéputés se sont mis d'accord hier soir, d'accord sur le projet de plateforme de retour. Il s'agira de centres situés en dehors de l'Union européenne. Les 27 pourront y envoyer les migrants qui n'auront pas eu le droit d'entrer sur le territoire européen. Un nouveau cadre inspiré des projets d'accord du Royaume-Uni avec le Rwanda, inspiré aussi des plateformes retour montées par l'Italie dans le nord de l'Albanie, Pierre Benazet.
3: Contrairement aux centres italiens en Albanie, destinés à accueillir aussi des demandeurs d'asile en attente de réponse, les plateformes retour imaginées par l'UE sont réservées à ceux dont la demande d'asile aura été rejetée et qui auront reçu aussi une décision définitive de départ. Le nouveau règlement comporte d'ailleurs un ordre de retour européen, similaire aux ordres de quitter le territoire utilisés au niveau national par les 27. Ces plateformes de retour pourront même accueillir en dernier recours des familles avec enfants ou des mineurs isolés. Au maximum, les migrants pourraient y passer jusqu'à 2 ans, voire 2 ans et demi pour des cas spéciaux, avec confiscation possible des documents d'identité. En outre, la durée d'interdiction d'entrer en Europe par la suite passera de 5 à 10 ans, voire 20 ans. C'est un durcissement très net de la politique migratoire de l'UE, alors qu'on estime à 20% le nombre de migrants qui quittent effectivement l'Europe après un ordre de départ. Le projet devra encore être voté par le Parlement européen et par les 27 au sein du Conseil, mais ces votes sont partis pour n'être qu'une formalité après le compromis de ce lundi soir. Pierre Benazet, Bruxelles. RFI.
2: Et le texte est applaudi par la droite et l'extrême droite. La gauche et les ONG sont au contraire vent debout contre ces nouvelles mesures qu'elles jugent contraires au droit international. L'appel du président ukrainien aux Américains, Volodymyr Zelensky, juge absolument nécessaire l'aide des États-Unis pour la livraison de missiles pour les systèmes de défense antiaérienne Patriot. Demande après une nouvelle nuit de frappe russe sur son pays. D'après le gouvernement ukrainien, les attaques russes auraient fait au moins 13 morts ces dernières heures, 4 rien que dans la capitale Kiev. La Russie, de son côté, affirme qu'elle a visé des sites du complexe militaro-industriel. Rien ne peut justifier la poursuite des opérations militaires israéliennes. C'est ce que dit Jean-Noël Barrot ce mardi. Propos du chef de la diplomatie française alors que des discussions politiques sont prévues aujourd'hui et demain à Washington. Sur le terrain, concrètement, la situation reste extrêmement tendue. Hier, Israël a menacé de frapper le sud de Beyrouth, la capitale. L'armée israélienne qui a aussi frappé lundi plus de 40 localités dans le sud, notamment à Tyr, près d'un hôpital. Il y a des dégâts, plusieurs blessés également. Et sur la situation à Tyr, un témoignage, celui de Karine Huster. Elle est responsable des activités médicales à Médecins sans frontières et elle vient de passer 1 mois et demi sur place à Tyr. Et elle décrit une population épuisée et sous la pression constante.
4: Les Israéliens jouent un jeu psychologique avec la population. C'est pareil à Gaza, ils envoient des messages en disant, voilà, là, ordre d'évacuation de tout tir. Et donc les gens paniquent et puis partent. Qu'ils aient les moyens ou pas, ils n'ont pas envie d'être victimes de bombardements. Et donc, ils essaient de partir par tous les moyens. Ceux qui ne peuvent pas, par exemple, quand on était à Tyr, Nous, notre maison est dans le tout petit coin de Tyr, le seul petit coin qui n'a pas eu d'ordre d'évacuation parce que c'est une petite enclave chrétienne. Et du coup, il y avait des centaines de personnes qui venaient dans ce petit coin parce que elles pensaient être en sécurité et elles étaient en sécurité. Et donc, ils dormaient dans les rues. Enfin, les gens sont fatigués. Ça n'arrête pas. C'est tous les jours des ordres d'évacuation. C'est tous les jours des bombardements. C'est tous les jours des drones au-dessus de la tête. Ça n'en finit jamais.
2: Des propos recueillis par Sofia Katsenkova. Et à l'instant, je vous le disais, l'armée israélienne appelle à l'évacuation de la ville libanaise de Nabatieh. À propos du Liban, notez dès à présent ce rendez-vous RFI. 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Midi 6 à Paris, un épisode El Niño est probable à 80% dans les prochaines semaines. C'est ce qu'indique l'Organisation Météorologique Mondiale ce mardi. Épisode au moins modéré, voire fort, estime l'OMM. Que ce soit des sécheresses ou des inondations, ça dépend des latitudes. Le phénomène climatique El Niño provoque généralement des événements météorologiques extrêmes un peu partout sur la planète. C'est un métal toxique. Il est très utilisé dans les engrais et on le retrouve dans nos assiettes. En France, l'Assemblée nationale examine cette semaine une proposition de loi pour réduire le taux de cadmium dans l'alimentation. Cancérogène avéré, il est suspecté d'être lié à l'explosion du nombre du cancer du pancréas dans le pays. Jeanne Richard, un collectif de malades du cancer du pancréas et de proches de victimes appelle donc les autorités à soutenir cette loi.
5: En août dernier, la mère d'Alexandre Roussel apprend qu'elle est atteinte d'un cancer du pancréas. Elle meurt à peine 3 mois plus tard. Depuis, l'Agence de sécurité sanitaire a publié un rapport sur le cadmium et son fils s'indigne.
6: Les chiffres sont vraiment alarmants. Une multiplication par plus de 4 en 30 ans du nombre de cancers du pancréas en France, une progression 2 à 3 fois plus rapide que dans bon nombre de pays européens. Et donc, il se trouve que voilà, le cadmium pourrait être un de ces facteurs qui permettrait d'expliquer cette explosion du nombre de cas en France.
5: Et c'est surtout par l'alimentation que les Français sont contaminés par ce métal lourd. Car les engrais phosphatés utilisés par les agriculteurs dans le pays sont particulièrement riches en cadmium. Il appelle donc les députés à soutenir la proposition de loi qui vise à baisser les taux de cadmium autorisés dans les engrais. Et d'une manière globale, à mieux protéger la population des polluants qui l'empoisonnent.
6: Tous ces polluants, que ce soit le cadmium, que ce soit les PFAS, les pesticides, ça peut pas continuer. Tout ça, ça s'accumule dans nos organismes, dans nos sols, dans l'environnement. Et le nombre de cas de cancer, le nombre de cas de maladies liées à tous ces polluants-là vont juste croître. Et voilà, faut pas laisser les gens sur le côté. Donc, faut tout simplement agir, quoi, et faire quelque chose.
5: Réduire la teneur en cadmium des engrais est possible et peu cher, selon les défenseurs de la proposition de loi. C'est donc une question de choix politique.
2: Jeanne Richard, le nouveau président du Bénin est arrivé tout à l'heure au Niger. Romuald Ouadani, accueilli au pied de l'avion par son homologue, le chef de la junte Abdourahmane Tiani, au menu des discussions, notamment la coopération sécuritaire. C'est un livre très attendu, sorti ce mardi en France, en librairie, du nouveau livre de Boualem Sansal. Dans ce récit intitulé La Légende et qui paraît chez Grasset, l'écrivain franco-algérien raconte son année de prison en Algérie et il règle ses comptes, notamment avec le pouvoir algérien, mais aussi avec son ancienne maison d'édition à Gallimard, Sophie Torlotin.
7: La Légende, c'est le surnom donné à Boualem Sansal par ses co-détenus de la prison de Coléa en Algérie. L'écrivain explique vouloir se réapproprier son récit, sous-titré d'ailleurs « Libre méditation d'un prisonnier encombrant ». Et ses méditations alternent entre chroniques du quotidien en prison, divagations poétiques ou aphorismes sur la liberté. C'est un livre de combat, prévient Boualem Sansal. Le nom du président algérien Abdelmadjid Tebboune, accusé de l'avoir pris en otage, y est cité une trentaine de fois. Mais l'écrivain règle aussi d'autres comptes, avec la gauche et la France insoumise, qu'il accuse de collusion avec l'islamisme, et avec Antoine Gallimard, qui, dit-il, ne lui a donné que 8 jours pour trouver un autre appartement après l'avoir logé gracieusement pendant 3 mois à son retour en France. Ne trouve grâce à ses yeux que ses nouveaux bienfaiteurs, comme Arnaud Lagardère ou Bruno Retailleau, l'ancien ministre de l'Intérieur, partisan d'une ligne dure avec Alger. Ce livre, écrit en 40 jours, aura manqué de la vision d'un éditeur. Ça aurait dû être Olivier Nora, évincé par Vincent Bolloré, une preuve parmi d'autres Le nom de Christophe Glaise, journaliste français prisonnier en Algérie, y est par deux fois mal orthographié.
2: Sophie Torlotin, mot tennis. À l'instant, la Russe Mira Andreeva, tête de série numéro 8, se qualifie pour les demi-finales des Internationaux de France de tennis en battant la Roumaine Sorana Cîrstea. RFI Paris Midi 10, Emmanuel Bastide dans un instant.
8: À l'heure, retrouvé à 13h31, Pascal Paradou.
9: Pendant 20 ans, Ulysse a erré sur les mers avant de retrouver son île, Ithaque et son épouse.
0: Merci à RFI pour ces informations. 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
1: Bonjour à toutes et tous et bienvenue dans l'agenda de Radio Alto. C'est parti pour les bons plans des Bauges. Mercredi 3 juin, de 9h30 à midi, balade théâtralisée à l'aurore paysanne au Châtelard. Le temps d'une balade matinale à travers les prairies de la ferme de la Lavanche, laissez-vous guider par l'éleveur et des comédiens pour plonger au cœur d'un métier aussi exigeant que passionnant. Une expérience sensible et vivante pour découvrir pas à pas la réalité et la poésie du monde paysan. C'est à partir de 7 ans, au tarif unique de 2 euros par personne. L'association Sous les Lampions propose un atelier de danse africaine parents-enfants de 11h à 11h45 dans la salle commune du Grand Préau au Châtelard. Cet atelier est destiné aux enfants d'âge maternel et primaire et le tarif est de 5 euros par participant, adulte ou enfant. L'atelier sera suivi d'un grand pique-nique pour fêter l'été approchant. Rendez-vous au Pôle pour un après-midi musical en lien avec la nature et le vivant avec Justine Lhermitte, une artiste circassienne et musicienne. À 13h30 ou à 14h30, partez pour une balade d'une heure dans la nature et découvrez la magie du chant des plantes grâce à un appareil qui retransmet l'activité électrique des végétaux sous forme de son. C'est gratuit sur inscription. À 16h30, profitez d'un concert botanique en plein air au rythme des sons mélodieux des plantes, des instruments et de la voix de Justine Lhermitte. À 20h30, Cinébus au désert avec le film La corde au cou. C'est l'histoire vraie d'un homme ruiné à cause d'un emprunt qui décide de kidnapper le fils du courtier responsable de sa situation. Jeudi 4 juin. À 11h et à 18h, ce sont les passerelles scientifiques du jeudi à la maison Faune-Flore à École. La conférence aura pour sujet « Qui séduit ? Qui domine ? Qui choisit ?» Le jeu de l'amour chez les ongulés. Anne Loison, directrice de recherche au CNRS et au LECA de Chambéry, propose de découvrir pourquoi les mâles et les femelles ne se ressemblent pas toujours chez les ongulés, ainsi que l'impact que cela a sur leur vie amoureuse. Entre les deux créneaux, venez discuter avec les scientifiques autour d'un café. Cinébus à Alève, avec deux projections. À 17h30, les contes du pommier. Lors d'un séjour chez leur grand-père, une petite fille s'improvise conteuse pour illuminer la maison d'histoire imaginaire afin de combler l'absence de leur grand-mère. À 20h, c'est le film « C'est quoi l'amour ?». Un homme demande à son ex-femme de faire annuler leur mariage à l'église pour pouvoir s'y remarier. Mais ce qui devait être une simple formalité s'avère plus compliqué que prévu et va les mener jusqu'à Rome avec leurs enfants et leur nouveau conjoint. Un voyage haut en couleur pour tous les membres de cette famille recomposée. C'est la première soirée des post-laborem, les after-work musicaux au pôle, avec Aitawa, musique afro-colombienne. Dès 18h, ouverture des after-work avec buvette, petite restauration, espace enfant et marché de créateurs. Et à 19h30, le concert commence. C'est gratuit. Vendredi 5 juin, la librairie La Lanterne qui rugit reçoit Florent Dierks et Frédéric Rossignol, le duo derrière Champy, pour la parution de leur livre « Cultiver ses champignons en planche, en seau, sur bûche ». Le matin et à midi, rendez-vous chez Croque-Bauge pour un tous à table consacré aux champignons. À 15h, temps d'échange autour du livre, à la librairie, puis visite des caves à champignons au Châtelard. L'entrée est libre. Dans le cadre de la Semaine européenne des géoparcs, une grande soirée sur l'eau du massif des Bauges aura lieu à la salle de cinéma de Cusy. À 18h30, une conférence intitulée « Fragile et précieuse, l'eau du massif des Bauges » abordera le sujet de la gestion de l'eau, notamment dans le contexte des vagues de chaleur à répétition. À 21h, projection du film d'animation « Flow » qui vous plongera dans un futur animalier et aquatique. C'est en partenariat avec Cinébus. Phil Fox et Charlie, un duo folk des Appalaches, se produira en concert à la Brasserie du Merle. Barbecue du boucher pour se restaurer. Samedi 6 juin, vide-grenier au noyer à partir de 8h. Une journée pour chiner, se faire plaisir, mais aussi pour se séparer de certains objets qui feront le bonheur d'autres personnes. C'est 3 euros le mètre linéaire pour les exposants particuliers uniquement. Petite restauration et buvette sur place. Dans le cadre des rendez-vous au jardin, visite gratuite du sentier botanique des orchidées à Hayon-le-Jeune. C'est samedi et dimanche, avec des départs à 10h, 14h et 15h30. Dimanche 7 juin, la QZ Hard propose des courses de 7, 13 et 23 km dans un esprit trail ainsi qu'un parcours marché-rando. Le retrait des dossards se fait à la salle des fêtes de QZ dès le samedi. Attention, il y a des travaux dans le village avec des feux de circulation et très peu de places de stationnement disponibles. À 17h30, à l'église de Bellecombe en Bauge, concert Chant du Monde avec les chorales Upopoy, le chant nomade et la chorale Terra Voce. Participation au chapeau. Cinébus à Cusy, avec à 18h le film Les Enfants de la Résistance. Pendant l'occupation allemande, durant la Seconde Guerre mondiale, trois enfants courageux se lancent dans une aventure secrète, résister aux nazis en plein cœur de la France. L'audace et l'amitié sont leurs seules armes pour lutter contre l'injustice. Pour ceux qui veulent aller voir un peu plus loin, les Amis des Bauges disposent de 50 places pour le concert de Yaël Naïm aux Estivales de Savoie le mercredi 1er juillet. Un bus partira du Châtelard à 18h30 et reviendra à 23h45. C'est un événement gratuit sur inscription. Le département de la Savoie réalise des travaux de réfection de la chaussée sur la RD60 au niveau de la traversée du lieu-dit Être et sur la RD60B, la route d'accès au chef-lieu de la commune de Jarzy. La circulation sera totalement interrompue sur ce secteur de 8h à 18h du lundi 1er au vendredi 5 juin. En dehors de ces horaires, la circulation sera rétablie et la vitesse sera limitée à 30 km/h jusqu'à l'achèvement du chantier. Des déviations seront mises en place localement en fonction de l'avancement du chantier. Pour ceux qui veulent aller voir un peu plus loin, le Dôme Théâtre à Albertville propose des spectacles en forêt du jeudi 4 au samedi 6 juin. Oui, La peau des arbres est un spectacle de danse à partir de 10 ans. Créé pour, avec et dans la forêt, ce spectacle tente d'en saisir les rythmes, les énergies et la part d'étrangeté et de fantastique. Il propose de renforcer le lien entre les humains et la forêt et d'entraîner le public au milieu des arbres en l'y invitant à y vivre la tombée du jour. Gratuit, mais avec une réservation obligatoire, d'autant plus qu'il faudra prendre une navette pour se rendre sur le site. Un avant-spectacle, avec petite restauration et feu de camp, promet un moment agréable à flanc de coteau. L'association socioculturelle Le Polyèdre à Annecy propose des activités gratuites pour tous. Samedi 6 juin, de 9h à midi, atelier en famille avec du jardinage, des ateliers créatifs, des jeux de société ou libres. 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
5: Sébastien, bonjour.
6: Charlotte, bonjour. Bonjour tout le monde.
5: Alors pour cette chronique, on répète après moi, le ou la scutigère vélos.
6: Exactement.
5: Et ça, c'est pas facile à dire, mais pourtant, il s'agit d'une espèce que vous connaissez.
6: Oui, Vous l'avez sans doute vu, on l'observe dans les maisons, on l'a observé nous il n'y a pas très longtemps, et aussi à Croque-Bauge, votre épicerie préférée. Elle court sur les murs ou sur le sol, elle se déplace extrêmement vite, ce qui a sans doute un lien avec son nom, avec des mouvements saccadés.
5: Mais alors dis-nous, à quoi est-ce que ça ressemble, s'il te plaît Sébastien, arrête le suspense.
6: Ah mon Dieu, c'est horrible. Alors, toutes ces petites bêtes, quand on ne sait pas ce que c'est, on dit... petite bête, ok? Et la semaine prochaine, on saura, et là on pourra dire dans quelle famille on est. Ici, nous sommes chez les myriapodes. Pod, pied, myria, un sacré paquet. Donc, qui ont un sacré paquet de pieds. Son corps, il fait 3 cm de long, ce qui n'est pas énorme. Mais pourtant, quand on ajoute les pattes qui sont très longues, la bestiole fait 8 cm. Donc, ça commence à faire une belle bête. Il y a 15 paires de longues pattes très fines qui sont rayées et disposées en éventail autour du corps. C'est beau. Son corps est jaune-gris, parfois translucide, avec 3 bandes sombres longitudinales. Les yeux sont très développés pour un myriapode. On verra que la semaine prochaine, que la famille, le sous-groupe de ces myriapodes ont toujours les yeux très développés, et on verra pourquoi. Et c'est l'un des myriapodes le plus rapide au monde.
5: Oh, est-ce qu'il détient un record ?
6: Il fait 40 cm par seconde.
5: Ce qui est pas mal pour un insecte de 3 cm de long.
6: Oui, mais ce n'est pas un insecte, puisque c'est un myriapode.
5: Oh, oh là
6: donc
5: là.
6: On dit, Charlotte,
5: oh là là,
6: une
5: pardon,
6: petite bête
5: pardon, pardon.
6: Pour l'instant. À la semaine prochaine, Charlotte.
5: En fait, globalement, ça ressemble à un scolopendre, mais tout petit, plus petit.
6: Voilà, scolopendre, 1000 pattes, tout ça. Corps petit, mais avec des pattes vraiment, vraiment très longues, et on voit quasiment que ça.
5: Ça, j'imagine que ça existe un peu partout, je dirais en Europe.
6: Oui, originaire du bassin méditerranéen, mais aujourd'hui largement répandu en Europe, en Amérique du Nord et dans de nombreuses régions tempérées.
5: Ça aime plutôt l'humidité, ce genre de petites bestioles ?
6: Oui, les zones un peu sombres et humides. Sous les pierres, dans les fissures, des murs, dans les caves, dans les sous-bois, dans les maisons, dans les salles de bain, dans les garages. Là où elle va trouver de la chaleur, un peu d'humidité et des proies. Et notre scutigère, Véloce, apprécie aussi, et c'est assez rare pour les myriapodes, les milieux qui sont secs, plus secs, tempérés quand même, mais plus secs. Et ce qui n'est vraiment pas le cas chez beaucoup d'autres.
5: Donc, c'est vraiment très facile à observer. Hein. Prenez une photo quand vous en croisez un et envoyez-la nous pour qu'on valide si oui ou non il s'agit d'un ou d'une scutigère Véloce.
6: Véloce, tout à fait.
5: Est-ce que ça pique ce genre de truc ?
6: Eh bien oui, si tu l'empoignes et que tu la maintiens fortement, eh ben elle n'a pas envie de mourir, donc elle va te piquer. Un venin très très faible qui est uniquement là pour tuer ses proies, donc aucun problème pour nous. Elle a d'autres caractéristiques, cette bestiole, c'est qu'elle peut, elle a l'autotomie des pattes.
5: Ah, un nouveau mot, Sébastien.
6: Oui, on l'a déjà utilisé.
5: Autotomie.
6: Autotomie, il me semble. C'est donc la capacité de se débarrasser d'une patte si jamais un prédateur l'attaque pour lui laisser un petit bout de quelque chose, comme ça il s'amuse avec, il croit qu'il est tout content qu'il a réussi à avoir la bestiole. Pas du tout. La scutigère s'est barrée.
5: Il lui en reste 29.
6: Oui,
5: ça devrait fonctionner.
6: Ça devrait aller. La dernière paire de pattes, elle est longue comme des antennes, avec des mouvements comme des antennes. Ce qui fait qu'on est là, quand on regarde, mais elle est où la tête, il est où le cucu ? Et ben c'est comme la voiture sans permis, tu sais, les Citroën Ami. On ne sait pas dans quel sens ça va. Et ben c'est pour tromper ses prédateurs. Parce que la fraction de seconde où le prédateur se dit, mais attends, ça va partir dans quel sens là ? Et ben le scutigère est déjà parti. Ou alors, le prédateur, il prévoit dans quel sens il va. Le scutigère va partir, donc il va taper légèrement à côté, sauf qu'il ne tape pas du bon côté.
5: Très efficace.
6: Très efficace.
5: Et il a une autre caractéristique assez incroyable, c'est que sa vue est très développée.
6: Oui, c'est parce que c'est un chasseur. C'est un chasseur hors pair, il a une excellente perception du mouvement, il détecte des vibrations visuelles très faibles, alors que les autres myriapodes, comme ils sont soit détritivores, soit herbivores, soit s'ils sont carnivores, ils mangent des larves et des vers, ils n'ont pas vraiment à courir après et à avoir une vue parfaite. Donc ils ont une assez mauvaise vue, c'est plutôt au contact avec leurs pattes qui vont trouver leur proie. Là, il faut absolument qu'elles voient de loin pour pouvoir chasser.
5: Donc une bonne vue pour chasser, mais pas que, c'est aussi pour bien se déplacer et aller vite.
6: Eh ben oui, parce que quand tu roules à 40 cm par seconde, ben je vais te dire, t'as intérêt de les voir venir les obstacles. Hein. Donc éviter les obstacles, ajuster sa trajectoire, et pour tout ça, elle a une vision panoramique à quasi 360 degrés.
5: Impressionnant.
6: Ouais, ça doit être compliqué dans le cerveau et faire un peu mal à la tête le soir, mais ça doit être vraiment joli. Et puis, cette vélocité permet aussi d'éviter les prédateurs. Et ce qui fait que cette espèce a une durée de vie bien plus importante que ses cousins. Elle vit de 3 à 7 ans.
5: Ok, c'est un super myriapode en fait. Hein. C'est un peu notre super-héros de la série.
6: Joli.
5: Côté alimentation, donc tu nous l'as annoncé, c'est un ou une chasseuse experte. Qu'est-ce qu'elle va manger
6: Elle va manger tout ce qu'il y a dans la maison que vous n'avez pas envie de voir. Alors les mouches, les moustiques, les blattes. Bon, les poissons d'argent, ça nous dérange pas trop, mais du coup, ça en mange. Des petits insectes divers et aussi des araignées.
5: Donc finalement, on peut en faire...
6: un ami.
5: Ouais, voilà, accueillons-les à bras grands ouverts. Elles vont bien nous aider à la maison, notamment cet été.
6: Ouais.
5: Donc, tu l'as dit tout à l'heure, ça vit extrêmement longtemps. On imagine donc une reproduction très efficace.
6: Il le faut. Selon les régions, c'est souvent au printemps. Pour l'accouplement, alors ils sont pas très tactiles, ces bestiaux. Hein. Donc le mâle, il dépose un petit sac avec les spermatozoïdes dedans. Si on veut faire classe, on dit un spermatophore, que la femelle récupère. Et puis ensuite, elle va pondre quelques dizaines d'œufs déposés dans un endroit bien protégé. Et les jeunes vont se développer et ils ressemblent à des adultes, mais miniatures. Et ils muent comme tous les myriapodes et comme tous les arthropodes dont on parlera la semaine prochaine. Il mue et il gagne une paire de pattes supplémentaires à chaque mue. Donc à chaque mue, ils sont là, oh, encore une paire, oh, encore une paire. C'est génial.
5: Et ça, jusqu'à 15 paires quand même.
6: Jusqu'à 15 paires, ouais, ouais. Donc on peut imaginer une dizaine de mues, puisqu'ils en avaient quand même quelques-unes au départ.
5: Aujourd'hui, on aura appris plein de mots quand même. Sortez bien vos petits carnets à retenir pour les repas de famille avec ces périodes de fêtes. Là, c'est le moment de sortir autotomie, myriapode, spermatophore.
6: Oui, c'est ça. Hein,
5: et la semaine prochaine, arthropode.
6: Oui, alors pour la semaine prochaine, je vous propose de préparer un cahier, un stylo et une boîte d'aspirine.
5: Ça promet. Merci beaucoup Sébastien.
6: Et à la semaine prochaine.
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2: 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Une maison d'accueil à destination des plus de 60 ans a vu le jour à Jarzy. Pour parler de la genèse de ce projet, des particularités du territoire et des missions que souhaite remplir cette maison d'accueil, nous avons reçu Philippe Ferrari, l'un des porteurs du projet. Bonjour Philippe.
3: Bonjour à toutes les deux.
2: Nous sommes là aujourd'hui pour parler du nouveau MARPA. D'ailleurs, est-ce qu'on dit du ou de la MARPA ?
3: De la MARPA, c'est de une maison. Donc maison d'accueil et de résidence pour l'autonomie. C'est un label avec des fonctions de vie collective. On aura par exemple dans cette MARPA une cuisine qui va produire les repas, des animations, des activités. Voilà,
2: okay. Maisonnée. Parfait. Donc de la MARPA qui va ouvrir à Jarzy. Mais avant de commencer, pourrais-tu te présenter, s'il te plaît ?
3: Oui, avec plaisir. Donc moi, je suis Philippe. Aujourd'hui, à titre principal, je suis le maire de la commune de Sainte-Reine, après avoir exercé des fonctions dans les collectivités territoriales et puis des fonctions de direction d'établissements sanitaires et médico-sociaux. Aujourd'hui, je suis maire de Sainte-Reine et puis, pour la circonstance, je suis président de l'association Les Monts du Lien qui va assurer la gestion de cette MARPA.
2: Pourrais-tu nous expliquer ce qu'est cette association Les Monts du Lien, peut-être comment elle est née aussi ?
3: C'est une association qui s'est constituée assez récemment. Selon un modèle que nous souhaitions les uns et les autres, c'est-à-dire les acteurs du massif, c'est-à-dire un format de proximité constitué d'un certain nombre d'élus, notamment évidemment de la commune de Jarzy, mais également d'élus des communes des Bauges-devant, et puis des personnalités qualifiées, intéressées fondamentalement par la question sociale, par le bien vieillir à domicile, et puis ces personnalités qualifiées, pour certaines, sont encore en fonction, donc apportent énormément au collectif. D'autres sont des jeunes retraités, donc qui ont aussi encore et leur carnet d'adresse pour pouvoir réussir l'ouverture d'une structure. Donc, cette association est avant tout animée par le souhait de la proximité, le souhait du développement social local. Nous sommes un certain nombre dans cette association à avoir un peu d'expérience et à avoir été biberonnés à une époque par ce qu'on appelle le développement social local, ce que fait aussi le centre social Les Amis des Bauges, mais on est cette approche-là. C'est-à-dire que l'individu et le groupe d'usagers est au centre de nos préoccupations pour pouvoir, là aussi, imaginer des réponses les plus adaptées au massif des Bauges, sachant qu'on est souvent, ce que l'on dit en termes technocratiques, au-dessous des masses critiques pour pouvoir proposer aux habitants des réponses adaptées.
4: Et alors, quelle était la question à laquelle vous aviez besoin d'une réponse ? C'était quoi la problématique ?
3: La problématique, elle est née, je dirais, dans ce plateau, il y a 6 ans en arrière, lorsque, avec Maryse Fabre, ex-maire de Saint-François-de-Sales, nous étions venus présenter un travail mené par l'association des 14 communes des Bauges, l'ACB, l'Assemblée du cœur des Bauges, où nous avions fait procéder à un portrait de territoire sur ce cœur des Bauges, et nous avions vu notamment sur la problématique démographique, problématique du vieillissement, problématique des conditions de vie des seniors, nous nous étions rendus compte qu'il y avait des trous dans la raquette, notamment en termes d'accompagnement du soutien à domicile, mais également ce qu'on appelle là aussi en termes techno, le segment intermédiaire entre le domicile pur, l'EHPAD, très médicalisé, et puis une forme d'habitat regroupé. Donc tout est parti de là, il y a 6 ans en arrière, où on a continué avec des micro-enquêtes auprès des professionnels de santé pour savoir quels étaient les besoins exprimés par leur population âgée. Et puis avec mon ami Pierre Dupérier, Maire Jersey, on s'est dit que, au bénéfice d'un bâtiment qui était disponible, que nous pourrions peut-être imaginer une réponse qui favorise l'autonomie des personnes âgées, mais qui apporte aussi du service auprès de ces personnes pour répondre à cette problématique fondamentale de l'isolement social avec ses conséquences. On est isolé. On se coupe du monde, on est moins sollicité et c'est là où on commence à entrer dans une forme de perte d'autonomie, perte de stimulation et le logement regroupé peut apporter une réponse intéressante et mener du coup des seniors vers une autonomie retrouvée, un lien social retrouvé par une communauté qui va se créer, nous l'espérons.
5: La solution pour vous, c'était l'AMARPA.
3: Alors, la solution pour nous, c'était de l'habitat regroupé, de l'habitat aux normes évidemment du vieillissement, avec un plateau de service. Donc ça aurait pu être, ça peut encore l'être, on n'a pas encore dit notre dernier mot sur les projets à venir, ça pourrait être de l'habitat inclusif, donc sous des formes de domicile collectif, en plus petite capacité. Et là, c'est vrai que la conjonction entre ce besoin-là et la réponse foncière que nous avions, nous a amené vers ce projet, en ce sens soutenu, pour le coup, par l'ensemble des institutions, puisque dans le financement des travaux, on trouve le département, la région, l'État, l'agglo, qui chacun a trouvé derrière ce projet une possibilité de s'inscrire dans leur programme respectif d'intervention. C'était pour certains la solidarité rurale-urbain, pour d'autres c'était le lien social, pour d'autres c'est une forme de tiers-lieu, une MARPA, puisqu'elle va être ouverte sur les habitants et sur les seigneurs du territoire. Donc on a coché un certain nombre de cases pour avoir une réponse la plus ouverte possible et la plus en phase avec les besoins de nos seigneurs dans un territoire qui vieillit, mais c'est pas le seul. Pas le seul. Aujourd'hui, si je fais une petite parenthèse, avant les élections municipales, une enquête qui avait été faite par Sciences Po Paris et le CVPOF plaçait en numéro 2 de préoccupation des maires le vieillissement de la population. Même s'ils n'en ont pas la compétence, puisque c'est l'État, le département, pour eux, c'est un sujet qui, de toute façon, était déjà dans le fonctionnement des communes et reste une préoccupation majeure. Le vieillissement et la santé, et l'accès à la santé, le numéro un.
4: Au niveau national.
3: Au niveau national. Enquête nationale des maires, on était juste avant les élections.
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0: Comment on fait justement pour entretenir cette autonomie des seniors?
1: Le processus de maintien de l'autonomie ou de prévention de la dépendance, c'est avant tout... Alors, il y a des facteurs physiologiques. On vieillit, on se réveille le matin, on a des douleurs, comme disait Henri Salvador, j'ai mes douleurs, donc je suis vivant. Donc, il y a des processus physiologiques. Il y a le processus, évidemment, de troubles cognitifs, où là, effectivement, la MARPA ne saura pas faire, parce que le bâtiment n'est pas sécurisé. Mais avant tout, quand on analyse ce qu'on appelle le phénomène de glissement des personnes âgées, c'est l'isolement... C'est une diminution de l'appétence à faire un certain nombre de choses, à faire la cuisine, à aller faire des courses, à être stimulé dans l'échange. Et donc, effectivement, dans la MARPA, on aura un programme d'animation. Alors, ça part du des choses très simples. Hein. C'est le loto de 15h30, mais parce que du coup, les personnes âgées adorent. Et puis, des ateliers plus spécifiques sur la motricité. On a des projets avec un ergothérapeute, avec des profs d'APA. Où là aussi, le but, c'est d'apporter sur les éléments qui, à un moment, font que on glisse vers la perte de l'autonomie, qu'on puisse agir. Moi, je suis... Alors, évidemment, on va pas tous faire des centenaires, on espère, mais en tout cas, vieillir dans de bonnes conditions psychologiques, vieillir en diminuant les soucis du quotidien. On sait, par exemple, dans ce massif, qu'on a un habitat... très dispersé. On a encore des grandes maisons avec un habitat qui est inadapté aux personnes âgées. Voilà, quand on discute avec l'ADMR ou avec le SAD d'Alia, il y a encore des situations individuelles dans de l'habitat qui ne sont pas adaptées. Le fait de pouvoir apporter aux seniors un appartement parfaitement adapté, un peu plus petit, certes. Mais souvent, les maisons, quand on est seul après un veuvage, on occupe deux pièces au rez-de-chaussée, et puis voilà. Donc, c'est aussi une façon de lever tous les soucis du quotidien qui deviennent de plus en plus pesants pour des seniors. Alors, par exemple, là, sur les premiers qui ont candidaté, on a la chance d'avoir trois couples. C'est super, c'est super. Mais on a aussi des personnes qui ne veulent plus rester seules après un veuvage et du coup trouveront un accompagnement du quotidien qui ne sera pas hyper spécialisé puisqu'on aura des accompagnatrices de vie sociale qui pourront aussi faciliter la coordination des intervenants extérieurs. Les personnes ont aussi pourront faire intervenir le SIAD par exemple s'ils le souhaitent ou d'autres services, mais du coup il y a une recherche de coordination et de proximité. On amènera les personnes au marché de l'Échrenne, du Châtelard, etc. Tous ces éléments qui font que le collectif redonne du boost à une vie qui devient esselée et qui pèse sur le quotidien des seniors.
2: Si on rend ça un peu plus concret, je suis veuve, j'ai eu ma place à la MARPA.
1: Bienvenue.
2: Merci. Ça veut dire que j'ai un appartement à moi, oui. Des services, genre j'ai l'auto à 15h30 tous les mardis. Est-ce que c'est un grand voyage organisé où tout le monde participe à la même chose? Est-ce qu'il n'y a que les personnes de la MARPA qui bénéficient de ces services ou d'autres personnes dans ma situation mais qui sont encore à domicile peuvent rentrer aussi? Comment ça se passe concrètement?
1: Alors, pour l'instant, au stade projet, hein, puisque de toute façon, il faudra l'expérimenter, le but est vraiment d'apporter aux résidents une prestation à la carte. Voilà. Certains qui ont déjà rempli les fiches intérêts nous disent « Moi, ce qui m'intéresse, c'est un atelier pâtisserie. » On aura une cuisine thérapeutique. Une cuisine thérapeutique où, effectivement, on pourra avoir des ateliers. Donc, concrètement, il y aura un programme qui sera affiché à la semaine. Il y aura du loto, il y aura de la lecture, il y aura des activités cognitives, il y aura des ateliers dits mémoire. Donc, chacun pourra choisir. Voilà, il n'y a pas de... on n'est pas dans une approche... collective ou collectiviste, chacun choisira. Bien sûr, on sera vigilant à l'égard de ceux qui ont du mal à rentrer dans ce collectif. Et avec précisément les Amis des Bauges, on a déjà vu cette possibilité de croiser des ateliers qui sont faits sur le Châtelard au centre social et qui pourront se déporter sur la MARPA et du coup, en pouvant accueillir les seniors du territoire. On aura... une cuisine sur place, une salle de restaurant de 40 places, Donc le but est aussi que de temps en temps des groupes de seniors, de Saint-Rennes puissent dire bah tiens aujourd'hui allez on va manger à la Marpa et comme il y a le loto l'après-midi ou la belote et eh ben on reste voilà et donc ça il faut que ça maille de tout c'est vraiment ça le l'objectif de faire une structure ouverte.
0: Et vous attendez combien de personnes résidentes dans l'établissement?
1: Alors nous avons 27 appartements. Je pense que tout le monde voit l'ancienne école de Jersey, l'ancien sapin, la maison d'enfants à caractère social. Donc on était contraint par un immobilier qui nous a amené à faire quelques petits T1, des T1 bis et des T2. T2 assez grands, assez lumineux. Donc 27 appartements, mais d'ores et déjà avec des couples, notamment dans les T2, on pourra accueillir jusqu'à 30 personnes.
0: On a évoqué très légèrement la différence avec l'EHPAD.
1: Alors, sur ce sujet-là, ce qui est fondamental, c'est le parcours. Un parcours de vie, parcours de santé, parcours social, parcours médico-social. Donc, on a un EHPAD, et c'est très bien, dans le massif, qui accueille les personnes qui ne sont plus autonomes, qui ont besoin, pour le coup, d'un accompagnement du quotidien, nuit et jour, avec... pour une part importante aujourd'hui dans les EHPAD, des personnes qui ont des troubles cognitifs importants, maladie d'Alzheimer ou autres. La Marpa se situe en amont, donc des personnes qui ont encore eu une autonomie, pour autant on peut être admis dans la Marpa avec un déambulateur, c'est pas gênant, il y a un ascenseur, tous les services, les appartements sont adaptés. Par contre, petite équipe, pas de personnel la nuit, donc chacun aura son médaillon, une astreinte. Le médaillon sera reporté sur l'équipe d'astreinte et donc toujours la possibilité qu'une personne de l'équipe intervienne. Mais ça nécessite une certaine autonomie et surtout l'absence de troubles cognitifs puisque le bâtiment n'est pas sécurisé. On peut sortir quand on veut et y entrer d'ailleurs comme on veut.
0: Vous avez parlé un petit peu du projet immobilier, donc avec... 27 logements qui accueillera à peu près 30 personnes. Le choix du lieu s'est fait par l'opportunité de ce bâtiment qui était vacant ou qu'il fallait remettre aux normes. Est-ce qu'il y a d'autres spécificités sur le choix de Jersey et peut-être des particularités au niveau du massif des Bauges de manière générale.
1: Pour être totalement sincère avec vous, quand on a pensé à Jersey, c'est-à-dire utiliser cette ancienne école, hein, parce qu'on est vraiment dans la forme des écoles de Jules Ferry, absolument super

0: très bien, de réflexion sur une gestion économe du foncier. On aurait pu trouver un terrain de 10 000 m², on faisait l'établissement, et pour autant, il y a des structures collectives qui sont fermées dans les Bauges. On voit de ci, de là. Donc on s'est dit, il faut qu'on soit exemplaire en termes d'utilisation du foncier, et on est parti sur cette rénovation fondamentale d'un bâtiment qui existait. C'est la raison pour laquelle, d'ailleurs, l'État nous a accompagnés financièrement, puisqu'on a cette approche-là d'économie de foncier. Voilà. Pour autant, les travaux ont été très lourds, hein, c'est 6 millions d'euros. C'est encore plus cher que si on avait construit en plein pied. Et donc, du coup, on a tout cassé à l'intérieur, quoi. Voilà. Et du coup, on a structuré, on a rehaussé d'un étage, on a mis un ascenseur, tous les demi-niveaux qui étaient propres à ce bâtiment qui avait évolué au cours du temps ont été supprimés, quoi. Voilà. Après, très honnêtement, pour nous, c'était aussi un challenge de prouver que même en territoire rural, on était capable de promouvoir une structure collective en apportant du service. Évidemment, au pied de la Marpa, on n'a pas un arrêt de bus, on n'a pas une pharmacie, on n'a pas un supermarché, mais on est capable, dans ce massif, de trouver des réponses et puis d'amener le service vers les futurs habitants de la Marpa.
1: Ok. Comment ça va s'organiser, ces services ?
0: Comme je vous le disais, donc, les Amis des Bauges vont pouvoir intervenir. Après, sur le site de Jarzy, la commune réfléchit aussi, à proximité immédiate, à imaginer une petite épicerie, c'est en cours, peut-être qu'un jour Pierre Dupérier pourra vous en parler, donc avec du service à proximité. Après, on réfléchit aussi, et on est déjà sollicité par des porteurs de services à nous dire, ben nous on aimerait bien venir travailler dans l'établissement. On a une coiffeuse, par exemple, qui dit « moi, je viens ». C'est pour ça qu'on a aménagé un petit salon de coiffure dans la Marpa. Après, évidemment, on est dans les Bauges, on a besoin de se déplacer. Et donc, on aura là aussi la possibilité de conduire les résidents sur les lieux où on trouve des marchés, comme on disait tout à l'heure, Châtelard, Lescheren. Il faut être imaginatif. Moi, je pense que dans nos centres-bourgs, on a la possibilité de revitaliser, dès lors qu'on fait les choses à notre portée, dès lors qu'on fait des choses mesurées qui répondent aux besoins locaux.
1: Donc là, le projet de rénovation touche à sa fin. Quelles sont les prochaines étapes ?
0: Effectivement, le projet touche à sa fin, donc on devrait prendre réception du bâtiment courant juillet. Bon, voilà, le temps de lever là aussi toutes les conformités, installation des mobiliers, installation de la cuisine. Les prochaines étapes sont encore des étapes de visibilité. Donc, on imagine faire des réunions dans les communes ou par regroupement de communes. Et puis, on a en perspective, dès que le bâtiment sera visitable, pour l'instant, effectivement, c'est en travail, on imagine au mois de juillet de faire une journée porte ouverte. Voilà, pour que chacun et les familles et les partenaires. Alors les partenaires viennent de temps en temps, hein, donc on visite, mais voilà, pouvoir montrer cet établissement qui sera à quelques encablures de l'ouverture.
1: Et si on est intéressé, quelles sont les modalités de participation ?
0: Les personnes qui seraient intéressées sont invités de la façon la plus simple possible. On a une adresse mail de la Marpa. La mairie de Jarzy répond également à toutes les questions dans les journées d'ouverture. Donc il y a des personnes qui disent moi je suis intéressé mais pas pour tout de suite. Pas pour tout de suite, mais par contre, j'ai envie de venir voir. Donc ça, ces personnes, c'est pareil, il y a une adresse mail, on leur proposera au mois de juillet, venez voir, ça résonne pour vous, ça résonne pas, on n'en parle plus. Voilà, donc il faut vraiment, dans cette période, beaucoup de simplicité. Il y a une question, il y a des familles qui se posent des questions pour leurs aînés, qui sont pas forcément dans le massif. Mais on commence à se poser la question d'un regroupement familial. Il faut venir voir. On a à disposition...

0: ce que l'on appelle une fiche d'intérêt. Fiche d'intérêt, ou voilà, qu'est-ce qu'on vient chercher dans la MARPA, qu'est-ce qu'on a envie de voir dans la MARPA, qu'est-ce qu'on a envie de faire, à quelle échéance, dans 6 mois, dans 1 an, ou tout de suite, je veux venir, certaines personnes nous disent, je veux savoir quand je viens, parce que je veux déposer mon préavis là où je suis. Voilà, donc on a tous les cas de figure, sachant que dans une MARPA, et ça c'est tant mieux, la durée de séjour est plus longue que dans un EHPAD. Donc une fois que ça sera plein pour quelque temps.
1: Il y a voilà. Des critères d'admissibilité. Faut prouver un attachement réel aux Bauges, connaître tout le nom des espèces de fleurs. Non mais est-ce qu'il y a un âge minimum, maximum? Est-ce que...
0: Il y a un âge mini, c'est 60 ans. Il y a possibilité de déroger. Au-dessous de 60 ans, pour des personnes qui ont une reconnaissance, ce que l'on appelle MDPH. Je m'explique. La MARPA peut aussi accueillir des retraités d'ESAT, de centre d'aide par le travail, c'est-à-dire des personnes handicapées qui ont été en ESAT à Chambéry, à Aix-les-Bains, et puis arrivées à 55 ans, le handicap, la pénibilité du travail font qu'ils cherchent aussi une structure collective. Donc ils seront les bienvenus, et donc là on peut accueillir des personnes de moins de 60 ans. La structure est faite pour les habitants des Bauges, pour les familles des Bauges dont les parents sont à l'extérieur. Donc ça, évidemment, on y est attaché. Après, le seul critère, on va dire, qui est décisif, critère qui fait que c'est possible ou pas, c'est la lourdeur du handicap et ce sont les troubles cognitifs. Voilà. On peut avoir, enfin, il n'y a pas de souci, hein, les résidents qui nous ont déjà saisis, certains ont des suivis médicaux, etc., de spécialistes, et bien on les accompagnera à Chambéry, à Aix-les-Bains, à Albertville. Ça, c'est la vie de tous les jours. Enfin, je veux dire, on peut avoir 40 ans et avoir besoin de soins réguliers. Ça, c'est pas un sujet. C'est pas un sujet, mais c'est vraiment cette autonomie psychologique et les troubles cognitifs.
1: Et on a évoqué à un moment le côté éthique où des gens se sont posés autour de la table en disant il y a ce manque-là dans les Bauges, ouais. Qui est issu de l'enquête de territoire. Et la question qui vient, évidemment, c'est l'accessibilité financière. À quel moment ça prend place dans ce projet, ça? Ouais.
0: Ce sujet-là, on l'a intégré bien en amont avec Pierre Dupérier. On a beaucoup œuvré pour que cette structure soit agréé logement social. Donc, nous avons obtenu l'agrément logement social, et ce qui veut dire 2 choses fondamentales, c'est que nous avons pu, dans la construction, bénéficier de prêts locatifs sociaux par la Caisse des dépôts et consignations. Ce sont les mêmes prêts qui financent le logement social. Ce qui veut dire que on a pu bénéficier de prêts, c'est le livret A, hein. C'est la collecte du livret A qui finance Jarzy. On attendait tous de savoir passer notre livret A. Ben là, au moins, vous saurez dans les Bauges qu'une partie vient sur Jarzy. L'intérêt, c'est que on est sur des emprunts très longs, 40 ans, et qui permettent de diminuer ce que l'on appelle la redevance que le bailleur, c'est-à-dire l'association, va verser à la commune en couverture des emprunts. Le deuxième point lié à cet agrément logement social, c'est que les personnes pourront bénéficier de l'allocation personnalisée au logement. Voilà. Donc là, on a une convention avec l'État et toutes les personnes pourront avoir droit à l'APL. Ce qui fait que, voilà, quand on parle de loyer de 1100 à 1350 euros par mois, c'est déduction non faite de l'APL. Voilà. Donc l'APL, en fonction des situations individuelles, on peut avoir une APL entre 140, 200 ou 100 euros. Donc voilà. Donc le reste à charge, en tout cas, est... Alors, il peut être toujours trop élevé par rapport à un niveau de retraite, notamment des retraites agricoles dans le massif des Bauges. Mais en tout cas, on se trouve, avec un bâtiment neuf, on se trouve au-dessous de la moyenne des résidences autonomie et des MARPA. Donc ça, c'est vraiment l'éthique d'accessibilité financière. Évidemment, moi, je respecte tous les secteurs, y compris le secteur commercial, etc. Mais nous avons vraiment voulu nous démarquer de ce marché de la résidence senior où voilà, on entend souvent des promotions, premier prix, etc. Par contre, toutes les animations, toutes les interventions sont facturées, ce qui n'est pas le cas à la MARPA de Jarzy.
1: Et en dernière question, qu'est-ce qui pour vous fait sens dans ce projet? Pourquoi s'être lancé dans cette aventure?
0: Bon, moi je suis, comme vous le savez, moi je suis un pur produit de l'école nationale de la santé publique que j'ai faite en 1985. Et à cette époque-là, nous avions, en tout cas ce qu'on m'a appris, c'est une conception de décloisonnement des secteurs du social, du médico-social, du sanitaire et surtout de développement social local. Développement social local, de prise en compte par les habitants eux-mêmes et par leurs représentants de la construction des réponses adaptées à un territoire. Donc moi, je suis animé par ces éléments professionnellement, c'est ce qui m'a biberonné tout au long de ma carrière. Le deuxième élément, c'est que moi, j'ai été, il y a 26 ans, j'ai été accueilli dans les Bauges, très très bien accueilli dans les Bauges. Donc je considère aussi que c'est une façon de remercier tous ceux qui m'ont accueilli. Si je suis en capacité d'apporter un petit plus dans le quotidien par ce service supplémentaire, je considère que c'est vraiment le minimum que je puisse faire.
1: Merci Philippe Ferrari.
0: Merci à vous deux.
1: Et pour tout renseignement, on peut contacter la mairie de Jarzy.
0: Oui, sans retenue.
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1: La Lanterne qui rugit, bonjour.
2: Bonjour à vous qui nous écoutez, moi je suis Isabelle et aujourd'hui j'ai...
1: Le lundi je peux déposer les lanternes.
3: Ah, le feu c'est chaud.
4: Si tu veux je peux m'en occuper.
0: Depuis 28 ans, plus de 700 librairies en France, Belgique, Suisse et Luxembourg ouvrent leurs portes pour tenter de procurer un éclairage sur les compétences et l'esprit de la librairie contemporaine, mais également une transmission de la culture du livre. Leur désir ? Rendre ce moment festif, élégant et enrichissant. Cette journée n'est pas consumériste. Bien au contraire, elle a pour but de remercier, à travers une fleur offerte, des citoyens et citoyennes lecteurs et lectrices qui choisissent de fréquenter les librairies indépendantes, conscients de valeurs humanistes qui constituent leur présence. Il est important pour nos démocraties que le travail effectué par les libraires sur la lecture permette d'irriguer chaque parcelle du territoire, surtout dans les villages les plus reculés. Ces librairies sont des écosystèmes fragiles et fragilisés. Le 25 avril dernier, La Lanterne qui rugit a fait partie de cette grande fête de la librairie indépendante. Retour sur cette journée.
5: Oui, alors bonjour, je suis bénévole, je m'appelle Dominique, je suis bénévole à La Lanterne depuis le début et je viens assez régulièrement donc pour aider à la réception des livres et chaque année, depuis l'ouverture de la librairie, depuis qu'on fête la librairie indépendante, on a décidé de fabriquer des fleurs que l'on offre pour ce jour, cette fête de la librairie. Et on souhaitait ne pas avoir à acheter des roses venant d'Afrique ou dans les Pays-Bas. Voilà. Donc on a décidé de fabriquer soi-même les fleurs avec de la récupération de papier ou papier crépon, papier de soie. Et aussi de vieux livres pour rappeler la librairie quand même. Donc, depuis maintenant, ça fera la quatrième année où on se met à la fabrication de fleurs afin de les offrir à nos clients, enfin voilà, nos lecteurs surtout. Voilà. Donc,
1: du coup, ça fait combien de fleurs
5: Alors, cette année, j'en ai fait une cinquantaine. Peut-être que d'autres années, on en a fait un petit peu plus, mais au moins une cinquantaine de fleurs, voilà. Oui. Donc, c'était consacré qu'aux fleurs, mes soirées, en oubliant la lecture même. Voilà, mais c'est avec plaisir qu'on fait plaisir aux clients, donc c'est sympathique. Ouais. Voilà.
2: Hello Romain, Marie et toute la petite famille, ça va bien aujourd'hui ?
6: Ça va très très bien.
1: Ça va super.
2: Et on vous voit régulièrement à La Lanterne qui rugit et ça fait plaisir le soutien que vous nous apportez. Aujourd'hui c'est la fête de la librairie indépendante, est-ce que ça évoque quelque chose de particulier pour vous ?
6: Ben oui, on est venu pour ça en fait aujourd'hui.
1: Trop fort !
6: Ça fait un petit moment qu'on n'était pas passé et puis on a vu que c'était cette journée spéciale, donc on se dit c'est l'occasion là de revenir faire un tour à la boutique.
2: C'est important pour vous qu'il y ait sur les territoires une librairie indépendante, café librairie, associative, ça vous parle ?
6: Ah bah oui, c'est essentiel, oui.
1: Okay.
6: Pour nous, pour notre vie, ouais.
3: Quand on est arrivé dans les Bauges, c'était la seule chose qui nous manquait. On disait la seule chose qui manque, c'est une petite librairie. Et si en plus ça pouvait faire café, et donc on est comblé.
1: Okay.
3: Donc longue vie à la librairie.
2: Super, merci à vous. Salut Nous, tu sors d'un atelier d'écriture, c'est ta troisième séance toi je crois, sur ce premier cycle animé par Agathe. Est-ce que tu peux nous donner tes petites réactions à chaud ?
7: Alors, c'était fantastique. Moi, je suis quelqu'un qui écrit et j'ai eu un gros creux dernièrement et ça me redonne l'envie et la possibilité d'écrire, de repartir sur le mot. J'adore les mots qu'on peut manipuler, détruire, reconstruire. Et voilà, on est parti sur... Agathe a bien su nous orienter pour nous donner cette envie-là.
2: Est-ce que aujourd'hui, donc, si tu le sais, c'est la fête de la librairie indépendante partout en France, un peu en Suisse, au Luxembourg aussi. Est-ce que pour toi, ça a du sens aussi de célébrer les librairies indépendantes et est-ce que ça résonne par rapport à l'actualité du moment?
7: Alors voilà, moi je connaissais pas bien indépendante, pas indépendante, je connaissais pas bien. Et j'ai entendu dernièrement une interview de Laure Adler sur France Culture et ça m'a emballé. Parce que d'abord, elle parle très bien, cette femme. Et j'ai pu comprendre ce qui se passait chez Grasset. Et du coup, quand j'ai entendu journée de la librairie indépendante et qu'on était là ce matin, ben, j'ai trouvé que ça faisait vraiment sens de venir soutenir votre librairie.
8: Donc je suis Jean-François Coulombe, je suis député de la 4e circonscription, dont les Bauges font partie. Et puis, bah, comme je suis un amoureux de littérature, j'aime aussi bien les romans que les essais. Et je fréquente la Lanterne qui rugit parce qu'il y a un choix de livres qui est formidable, de mon point de vue, avec beaucoup de petits éditeurs aussi, qu'on retrouve pas forcément facilement chez les grands libraires comme la Fnac ou des Citres. Et ça permet de prendre le temps, d'être au milieu des livres, et c'est un moment très agréable, voilà.
9: Et cette journée de la librairie indépendante, ça vous parle ?
8: Oui, bien sûr. Là, on se rend compte, par exemple, que les éditions Grasset traversent une crise, en quelque sorte, d'indépendance et de liberté de ton et d'expression, qui fait que un grand nombre d'auteurs ont décidé de quitter cet éditeur. Donc, ça doit nous alerter et nous montrer qu'aujourd'hui, il faut que l'édition soit un espace d'expression et de liberté d'opinion. Qui soit presque sanctuarisé en quelque sorte, et je pense que ça relève de la multiplicité des éditions, des éditeurs, et c'est ça qu'il nous faut absolument préserver, et il faut se battre pour cela, voilà.
10: Alors moi je m'appelle Maëlle et je suis bénévole et aussi à de la Lanterne qui rugit, et donc cette fête de la librairie indépendante, elle est importante parce qu'elle permet d'expliquer aux clients ce qui fait la différence d'une librairie indépendante et d'expliquer un peu aussi le travail que font les libraires et les bénévoles de la Lanterne pour sélectionner les livres, faire leur choix en toute autonomie et proposer tous les ouvrages qui vont être ici. Et donc cette année, le contexte, il est d'autant plus important par rapport à cette fête de la librairie indépendante. Parce qu'on est en plein dans l'actualité. Comme on l'a entendu, plusieurs personnes en ont parlé, il y a une lettre ouverte qui a été publiée le 15 avril par 130 écrivains qui ont annoncé leur départ de chez Grasset, un éditeur qui est contrôlé par le groupe de Vincent Bolloré, pour dénoncer le licenciement de l'ancien PDG de Grasset, Olivier Nora. Et du coup, je vais vous lire cette tribune qui a été publiée à cette occasion par les auteurs qui ont quitté la maison d'édition Grasset pour dénoncer un peu la prise de contrôle du groupe Bolloré sur cette maison d'édition. Nous sommes publiés par Olivier Nora depuis 26 ans. Les éditions Grasset étaient notre maison. Particulière car s'y côtoyaient pacifiquement des autrices et auteurs qui n'étaient pas d'accord sur grand-chose. Olivier Nora en a été le rempart et le ciment par son élégance morale, sa disponibilité et son engagement. Son licenciement est une atteinte inacceptable à l'indépendance éditoriale et à la liberté de création. Une fois de plus, Vincent Bolloré dit « Je suis chez moi et je fais ce que je veux », au mépris de celles et ceux qui publient, de celles et ceux qui accompagnent, éditent, corrigent, fabriquent, diffusent, distribuent nos livres, et au mépris de celles et ceux qui nous lisent. Nous ne voulons pas que nos idées, notre travail, soient sa propriété. Aujourd'hui, nous avons un point commun. Nous refusons d'être des otages d'une guerre idéologique visant à imposer l'autoritarisme, partout dans la culture et les médias. Nous sommes pleinement solidaires des équipes, des autrices et des auteurs qui ne peuvent encore se prononcer. Nous sommes des auteurs Grasset, nous avons publié chez Grasset, ou nous avons un livre qui va sortir chez Grasset, mais nous ne signerons pas notre prochain livre chez Grasset.
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1: Ça y est, c'est bon, t'as tout éteint ?
2: Ah, c'est éteint, ouais.
1: Ouais. T'es sûr ?
2: Bah, je crois, ouais.
1: Non, c'est bon, hein. 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
1: Merci d'être à l'écoute de RFI, les 17h à Paris, 15h en temps universel, 18h à Jérusalem comme à Beyrouth. Le journal vous est présenté par Mathieu Vendrely. Bonjour Mathieu.
2: Bonjour Caroline, bonjour à toutes et à tous. Le coup d'envoi d'un nouveau cycle de discussions à Washington entre les Israéliens et les Libanais. Des discussions alors que sur le terrain, les situations restent critiques. Donald Trump tente de peser de tout son poids. Frédéric Misselin à Jérusalem dans un instant. Le nouveau président du Bénin est au Niger. Romuald Wadani accueilli tout à l'heure par le chef de la junte Abdourahmane Tiani. Au menu des discussions, notamment la coopération sécuritaire. Et puis Roland Garros, premier quart de finale. Messieurs, en ce moment même, le favori, l'Allemand Alexandre Zverev sur le court face à l'Espagnol Rafael Rodar. Zverev mène 2-0. On sera en direct avec Eric Mamrut à la fin de ce journal. Ouais, Liban-Israël, un nouveau cycle de négociations qui a démarré tout à l'heure à Washington. Des discussions alors que sur le terrain, la situation reste critique. Hier matin, Israël annonçait vouloir bombarder la banlieue sud de Beyrouth et intensifier ses opérations militaires au Liban. L'escalade semblait inévitable. Finalement, pas de cessez-le-feu sur le terrain aujourd'hui, mais Benjamin Netanyahou a renoncé à frapper la capitale libanaise suite à un coup de téléphone du président américain. À Jérusalem, Frédéric Misselin.
3: Officiellement, Donald Trump a évoqué hier soir un appel téléphonique très productif. Il n'y aura pas de troupes à Beyrouth. Merci Bibi, écrivait hier soir sur son réseau social un président américain apparemment enthousiaste. Après une journée très tendue, Donald Trump s'est senti contraint d'intervenir par crainte de voir dérailler les négociations avec l'Iran. Mais officieusement, le coup de téléphone a été houleux. Le site américain Axios rapporte que Donald Trump était furieux. Tu es complètement fou, aurait-il dit à Benjamin Netanyahou, sans moi tu serais en prison, tout le monde te déteste. Côté israélien, le ministre de la Défense souligne ce matin que la possibilité de viser Beyrouth avait été validée par les Américains. Dans les faits, les frappes aériennes sur la capitale libanaise ont été suspendues, ce qui fait dire à la classe politique israélienne que Benjamin Netanyahou prend ses ordres à Washington. L'éditorialiste du journal Ma'ariv assurait ce matin, la politique israélienne est dictée par les publications de Donald Trump sur les réseaux sociaux.
2: Frédéric Misselin, Jérusalem. Au moins 21 morts, le bilan très lourd des frappes russes ce mardi en Ukraine. Rien que dans la capitale Kiev, il y a eu 6 victimes. L'Ukraine dit avoir été la cible de plus de 650 drones et 73 missiles. Commentaire de la France ce midi. Ces nouvelles frappes russes montrent un mépris total pour les efforts vers la paix. En marge de cette guerre en Ukraine, ce dossier embarrassant pour le gouvernement français. Il concerne la chroniqueuse russe des médias de Vincent Bolloré, Xenia Fedorova, qualifiée de propagandiste patentée du Kremlin par le Quai d'Orsay. Hier, le ministre de l'Intérieur, Laurent Nunez, a reconnu que son titre de séjour avait été prolongé de 10 ans de plein droit, selon lui. Raphaël Delvolvé, des voix s'élèvent aujourd'hui chez les parlementaires pour demander des explications.
4: Les macronistes sont les plus sceptiques. Pierre-Alexandre Anglade, de la Commission des Affaires étrangères.
5: Elle peut déblatérer toute la propagande russe sans la moindre contradiction.
4: Une telle audience pour le narratif russe lui pose problème en pleine offensive de Moscou contre les démocraties européennes. Le député demande des explications à la place Beauvau.
5: Il faut d'abord comprendre le mécanisme qui a permis la poursuite de son titre de séjour. S'il est avéré que c'est un agent d'influence de la Russie, elle a effectivement pas sa place sur le territoire français.
4: Discours également tenu à gauche par les socialistes. En revanche, la France insoumise ne se place pas sur ce terrain, Mathilde Panot, chef des députés insoumis.
6: Le sujet avec Fedorova, c'est pas le titre de séjour. C'est la question des ingérences étrangères. Nous demandons à ce que le gouvernement fasse enfin un projet de loi pour protéger la démocratie française.
4: Ne pas évoquer le titre de séjour pour ne pas parler comme l'extrême droite qui, sur cette affaire, ne voit pas de raison de le retirer à Xenia Fedorova. Thierry Mariani, eurodéputé RN, réputé proche de Moscou, ironise.
7: Ou alors il faut rajouter désormais une nouvelle condition, c'est il faut être dans la même ligne politique que M. Macron. En réalité, tous ceux qui ont une opinion différente sur la guerre en Ukraine sont systématiquement pourchassés.
4: Dans l'embarras, le ministre de l'Intérieur a tenu à préciser ce lundi qu'un titre de séjour ne protège pas d'éventuelles poursuites s'il y a notamment une menace pour les intérêts fondamentaux français.
2: Raphaël Delvolvé du service politique de RFI. Le nouveau président du Bénin est arrivé tout à l'heure au Niger, Romuald Ouadani, accueilli au pied de l'avion par son homologue, le chef de la junte Abdourahmane Tiani. Au menu des discussions, notamment la coopération sécuritaire, une visite synonyme de dégel entre les deux voisins. La frontière entre le Niger et le Bénin est toujours fermée. Niamey reproche notamment aux autorités béninoises leur proximité avec la France. En France, précisément, deux blocs de laitons noirs. Inauguration cet après-midi à Paris d'un monument dédié aux victimes du génocide des Tutsis au Rwanda en 1994. Cérémonie en présence des présidents français et rwandais, Emmanuel Macron et Paul Kagame. Un nouveau geste 5 ans après la reconnaissance par Emmanuel Macron de la responsabilité accablante, avait-il dit, de la France dans le génocide de 94. Plus de 800 000 personnes, essentiellement des membres de la minorité Tutsi, avaient été tuées en quelques semaines. En Inde, c'est devenu ce qu'on appelle un mème sur Internet. Récemment, un juge a comparé les jeunes chômeurs indiens à des cafards. Résultat, cette réaction satirique sur les réseaux sociaux, le parti des cafards, une tendance devenue si virale que ce compte parodique dépasse désormais le parti du Premier ministre Narendra Modi sur Instagram. Un phénomène purement virtuel, nourri aussi par de vraies réflexions dans les rues indiennes. Le reportage RFI New Delhi, Abdullah Erali.
8: Dans le quartier étudiant du sud de la capitale indienne, le parti des cafards n'est pas au cœur des conversations. Pourtant, dès qu'on aborde le sujet, tout le monde est au courant. À l'image d'Isha, étudiante en sciences politiques au Punjab.
9: On se demande ce qu'il se passe. Le nombre d'abonnés a augmenté très vite, autour de 20 millions d'abonnés.
8: Sur Instagram, ce compte parodique dépasse désormais le parti de Narendra Modi, avec plus de 22 millions d'abonnés. La colère est née après qu'un juge de la Cour suprême a comparé des jeunes chômeurs à des cafards. Ankita, étudiante en droit.
10: Une déclaration de cette nature venant d'une haute autorité, forcément, cela met les jeunes en colère. Ce n'est pas le problème des jeunes s'il n'y a pas de travail.
8: Des étudiants en médecine suivent aussi le mouvement sur leurs écrans, comme Sankar.
11: Ce n'est pas un mouvement, c'est simplement la rage de la génération Z de mon pays.
8: Même lecture pour Haroun, un jeune ingénieur en informatique.
12: Pour l'instant, ce n'est qu'un mouvement sur le web.
8: Le mouvement va-t-il quitter les écrans ? Le BJP dénonce une manipulation politique à distance, mais le fondateur du parti des cafards, actuellement étudiant aux États-Unis, annonce son retour en Inde cette semaine pour une manifestation de rue. Abdullah Erali, New Delhi, RFI.
2: Un épisode El Niño est probable à 80% dans les prochaines semaines. C'est ce qu'indique l'Organisation Météorologique Mondiale ce mardi. Épisode au moins modéré, voire fort, estime l'OMM. Que ce soit des sécheresses ou des inondations, ça dépend des latitudes. Le phénomène climatique El Niño provoque généralement des épisodes météorologiques extrêmes un peu partout sur la planète. La France, elle, vient de connaître son printemps le plus chaud jamais enregistré depuis le début des mesures en 1900. C'est ce que rapporte Météo France ce midi, des données qui couvrent les mois de mars au mois de mai. Température moyenne 13,8 degrés Celsius. Les internationaux de France de tennis à Roland-Garros, là il y a eu la pluie aujourd'hui. C'est le premier quart de finale messieurs en ce moment. L'Espagnol Rafael Rodar contre l'Allemand tête de série numéro 2 Alexander Zverev. Un duel de génération, Eric Mamrut, et c'est le plus expérimenté qui fait la course en tête.
13: Effectivement, Alexander Zverev, le numéro 3 mondial, tout proche de se qualifier pour la 5e fois de sa carrière pour le dernier carré de Roland-Garros. Un premier set très disputé au cours duquel Ravajodar, ce nouvel Espagnol de 19 ans qui débarque à peine sur le circuit, a mené 5 jeux à 2, des grosses frappes du fond du court, une grande maturité, un grand calme. Et Alexander Zverev a fait jouer son expérience pour remporter cette manche au jeu décisif. Par la suite, Ravajodar, qui a connu 2 matchs en 5-7 juste avant pour se ici en quart de finale, a eu un petit coup de moins bien. Deuxième manche perdue, 6-1. Un break dans la troisième manche. 4 jeux à 3 pour Zverev au service. Mais Javier Caudal à une balle de débreak. Allez savoir ce qui peut se passer encore dans cette partie. Le vainqueur affrontera un autre petit jeune, le vainqueur du duel qui opposera tout à l'heure Jean Fonseca, le Brésilien, au Tchèque Jakub Mencik.
2: Merci Eric Mamrut en direct de Roland-Garros. Dans le tableau féminin, on connaît déjà l'affiche d'une première demi-finale. La Russe Mira Andreeva jouera contre l'Ukrainienne Marta Kostyuk. RFI Paris 17h10, on retrouve Nathalie Amar dans un instant.
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2: Bonjour à toutes et tous et bienvenue dans l'agenda de Radio Alto. C'est parti pour les bons plans des Bauges. Mercredi 3 juin, de 9h30 à midi, balade théâtralisée à l'aurore paysanne au Châtelard. Le temps d'une balade matinale à travers les prairies de la ferme de la Lavanche, laissez-vous guider par l'éleveur et des comédiens pour plonger au cœur d'un métier aussi exigeant que passionnant. Une expérience sensible et vivante pour découvrir pas à pas la réalité et la poésie du monde paysan. C'est à partir de 7 ans, au tarif unique de 2 euros par personne. L'association Sous les Lampions propose un atelier de danse africaine parents-enfants de 11h à 11h45 dans la salle commune du Grand Préau au Châtelard. Cet atelier est destiné aux enfants d'âge maternel et primaire et le tarif est de 5 euros par participant, adulte ou enfant. L'atelier sera suivi d'un grand pique-nique pour fêter l'été approchant. Rendez-vous au Pôle pour un après-midi musical en lien avec la nature et le vivant avec Justine Lhermitte, une artiste circassienne et musicienne. À 13h30 ou à 14h30, partez pour une balade d'une heure dans la nature et découvrez la magie du chant des plantes grâce à un appareil qui retransmet l'activité électrique des végétaux sous forme de son. C'est gratuit sur inscription. À 16h30, profitez d'un concert botanique en plein air au rythme des sons mélodieux des plantes, des instruments et de la voix de Justine Lhermitte. À 20h30, Cinébus au désert avec le film La corde au cou. C'est l'histoire vraie d'un homme ruiné à cause d'un emprunt qui décide de kidnapper le fils du courtier responsable de sa situation. Jeudi 4 juin. À 11h et à 18h, ce sont les passerelles scientifiques du jeudi à la maison Faune-Flore à École. La conférence aura pour sujet « Qui séduit ? Qui domine ? Qui choisit ?» Le jeu de l'amour chez les ongulés. Anne Loison, directrice de recherche au CNRS et au LECA de Chambéry, propose de découvrir pourquoi les mâles et les femelles ne se ressemblent pas toujours chez les ongulés, ainsi que l'impact que cela a sur leur vie amoureuse. Entre les deux créneaux, venez discuter avec les scientifiques autour d'un café. Cinébus à Alève, avec deux projections. À 17h30, les contes du pommier. Lors d'un séjour chez leur grand-père, une petite fille s'improvise conteuse pour illuminer la maison d'histoire imaginaire afin de combler l'absence de leur grand-mère. À 20h, c'est le film « C'est quoi l'amour ?». Un homme demande à son ex-femme de faire annuler leur mariage à l'église pour pouvoir s'y remarier. Mais ce qui devait être une simple formalité s'avère plus compliqué que prévu et va les mener jusqu'à Rome avec leurs enfants et leur nouveau conjoint. Un voyage haut en couleur pour tous les membres de cette famille recomposée. C'est la première soirée des post-laborem, les after-work musicaux au pôle, avec Aitawa, musique afro-colombienne. Dès 18h, ouverture des after-work avec buvette, petite restauration, espace enfant et marché de créateurs. Et à 19h30, le concert commence. C'est gratuit. Vendredi 5 juin, la librairie La Lanterne qui rugit reçoit Florent Dierks et Frédéric Rossignol, le duo derrière Champy, pour la parution de leur livre « Cultiver ses champignons en planche, en seau, sur bûche ». Le matin et à midi, rendez-vous chez Croque-Bauge pour un tous à table consacré aux champignons. À 15h, temps d'échange autour du livre, à la librairie, puis visite des caves à champignons au Châtelard. L'entrée est libre. Dans le cadre de la Semaine européenne des géoparcs, une grande soirée sur l'eau du massif des Bauges aura lieu à la salle de cinéma de Cusy. À 18h30, une conférence intitulée « Fragile et précieuse, l'eau du massif des Bauges » abordera le sujet de la gestion de l'eau, notamment dans le contexte des vagues de chaleur à répétition. À 21h, projection du film d'animation « Flow » qui vous plongera dans un futur animalier et aquatique. C'est en partenariat avec Cinébus. Phil Fox et Charlie, un duo folk des Appalaches, se produira en concert à la Brasserie du Merle. Barbecue du boucher pour se restaurer. Samedi 6 juin, vide-grenier au noyer à partir de 8h. Une journée pour chiner, se faire plaisir, mais aussi pour se séparer de certains objets qui feront le bonheur d'autres personnes. C'est 3 euros le mètre linéaire pour les exposants particuliers uniquement. petite restauration et buvette sur place. Dans le cadre des rendez-vous au jardin, visite gratuite du sentier botanique des orchidées à Hayon-le-Jeune. C'est samedi et dimanche, avec des départs à 10h, 14h et 15h30. Dimanche 7 juin, la Cusy Hard propose des courses de 7, 13 et 23 km dans un esprit trail ainsi qu'un parcours marche et rando. Le retrait des dossards se fait à la salle des fêtes de Cusy dès le samedi. Attention, il y a des travaux dans le village avec des feux de circulation et très peu de places de stationnement disponibles. À 17h30, à l'église de Bellecombe-en-Bauge, concert Chant du Monde avec les chorales Upopoy, le chant nomade et la chorale Terra Voce. Participation au chapeau. Cinébus à Cusy, avec à 18h le film Les Enfants de la Résistance. Pendant l'occupation allemande, durant la Seconde Guerre mondiale, trois enfants courageux se lancent dans une aventure secrète, résister aux nazis en plein cœur de la France. L'audace et l'amitié sont leurs seules armes pour lutter contre l'injustice. Pour ceux qui veulent aller voir un peu plus loin, les Amis des Bauges disposent de 50 places pour le concert de Yael Naïm aux Estivales de Savoie le mercredi 1er juillet. Un bus partira du Châtelard à 18h30 et reviendra à 23h45. C'est un événement gratuit sur inscription. Le département de la Savoie réalise des travaux de réfection de la chaussée sur la RD60 au niveau de la traversée du lieu-dit Être et sur la RD60B, la route d'accès au chef-lieu de la commune de Jarzy. La circulation sera totalement interrompue sur ce secteur de 8h à 18h du lundi 1er au vendredi 5 juin. En dehors de ces horaires, la circulation sera rétablie et la vitesse sera limitée à 30 km/h jusqu'à l'achèvement du chantier. Des déviations seront mises en place localement en fonction de l'avancement du chantier. Pour ceux qui veulent aller voir un peu plus loin, le Dôme Théâtre à Albertville propose des spectacles en forêt du jeudi 4 au samedi 6 juin. Oui, La Peau des Arbres est un spectacle de danse à partir de 10 ans. Créé pour, avec et dans la forêt, ce spectacle tente d'en saisir les rythmes, les énergies et la part d'étrangeté et de fantastique. Il propose de renforcer le lien entre les humains et la forêt et d'entraîner le public au milieu des arbres en l'y invitant à y vivre la tombée du jour. Gratuit, mais avec une réservation obligatoire, d'autant plus qu'il faudra prendre une navette pour se rendre sur le site. Un avant-spectacle, avec petite restauration et feu de camp, promet un moment agréable à flanc de coteau. L'association socioculturelle Le Polyèdre à Annecy propose des activités gratuites pour tous. Samedi 6 juin, de 9h à midi, atelier en famille avec du jardinage, des ateliers créatifs, des jeux de société ou libres. 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
5: Tous les vendredis midi, Croque Bauge vous accueille à l'Échrenne pour le rendez-vous tous à table. Chaque semaine, un cuisinier ou une cuisinière vous propose un menu et trois possibilités. Cuisiner et manger sur place dès 9h sur inscription. Manger sur place ou prendre à emporter entre midi et midi 45. La réservation est conseillée. Plus d'informations sur le site biobauge.com. La Chartreuse d'Aillon accueille l'exposition Germination, une première installation artistique collective avec la participation de 15 artistes. Une création contemporaine mêlant végétal, matériaux bruts ou vivants, images et structures. Une expérience sensorielle et immersive à venir découvrir à La Chartreuse les samedis et dimanches de 13h à 18h hors vacances scolaires jusqu'au 3 janvier 2027. Ouverture spéciale les 8, 14, 15 et 25 mai. La déchetterie du Châtelard est ouverte les mardis, mercredis, vendredis et samedis de 8h30 à 12h30 et de 13h45 à 17h30. Flexi, le service de transport à la demande, dessert les Bauges. Sans concurrence avec les transports actuels, vous pouvez vous déplacer toute l'année, du lundi au samedi, dans votre zone. Elle circule de 6h à 19h30. Vous pouvez réserver votre trajet 30 minutes avant ou 30 minutes après les horaires de la ligne régulière sur votre zone. Plus d'informations sur le site de Grand Chambéry et réservations sur l'appli MyMobi. Chaque semaine, le Centre Social des Amis des Bauges vous propose plusieurs rendez-vous. Pot en couffin, le lieu d'accueil enfants-parents, chaque mardi de 9h45 à 11h45 au Châtelard, pour les enfants de 0 à 6 ans et leurs accompagnants. Tous les mercredis et pendant les vacances scolaires, le centre de loisirs accueille les enfants de 3 à 11 ans ainsi que les 11-15 ans pour de multiples activités. Pour les seniors, atelier nutrition un jeudi matin par mois de 10h à midi jusqu'au 18 juin. Il y a également de la gym senior depuis le 29 avril, les mercredis de 14h à 15h. Et enfin, pour vous rendre au relais parents-enfants, anciennement appelé RAM, ça se passe les mardis après-midi de 13h à 16h30, le mercredi de 8h30 à 12h30 et de 13h à 16h30. Ces temps d'accueil sont sur rendez-vous et le jeudi matin, un temps collectif est proposé pour les enfants et leur assistante maternelle. Retrouvez les détails des activités des Amis des Bauges sur le site www.amidesbauges.org. La ligne 30 est une ligne de transport en commun reliant la commune d'École à la gare routière de Chambéry en passant par Aix-les-Bains. Elle fonctionne du lundi au samedi toute l'année. Pour prendre connaissance des horaires et arrêts desservis par cette ligne, vous pouvez vous rendre sur le site www.grandchambéry.fr à la rubrique Transport et mobilité. L'année, l'espace jeune du CIPA, au pôle à Albi-sur-Chéran, accueille les ados de 11 à 17 ans, les lundis, mardis, jeudis et vendredis de 15h à 18h et le mercredi de midi à 18h. Des activités spécifiques sont aussi organisées pour eux le mercredi après-midi. Renseignez-vous sur leur site CIPA Pays d'Albi. La piscine d'Aillon Margeria 1000 est ouverte du 18 mai au 3 juillet, le lundi de 17h à 20h, le mercredi et samedi de 15h à 20h et le dimanche de 10h à midi. La ligne 41 est une ligne de transport en commun reliant la commune du Châtelard à la gare routière d'Annecy en passant par Gruffy. Elle fonctionne du lundi au samedi toute l'année. Pour prendre connaissance des horaires et arrêts desservis par cette ligne, rendez-vous sur le site des transports Franconi à la rubrique « Ligne régulière ». Retrouvez les marchés hebdomadaires à l'Echerenne Place des Cantaloups le mardi de 9h à midi et au Châtelard le vendredi de 9h à midi.
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1: Mais pas que. Et bonsoir à tous, on est ravis de vous retrouver pour cette émission des gens chanteurs spéciale
2: Johnny.
1: Oui, spécial Johnny.
3: Coucou.
1: Ah non, c'était ce que je voulais dire.
3: C'est comme si elle avait rien dit.
1: À tous ceux de ma génération, je dis à que coucou. Et vous dites
4: coucou.
1: Bah coucou.
3: Coucou.
5: Ouais, salut.
6: Zizou. Zin, zin, zin.
7: Non, comment il disait? Il disait un autre truc avec Zizou.
1: Ah non.
7: Zim, zin, zidane. Il n'arrivait pas à dire.
1: Pour tous ceux qui comprennent pas ce qui vient de se passer, demandez au plus vieux de votre entourage de vous expliquer. Nous, on n'a pas le temps. On doit allumer le feu. L'équipe, vous avez vos briquets pour enflammer le massif des Bauges?
3: On va parler de Johnny toute la soirée, vraiment.
1: C'est ça.
7: Johnny est dégoûté.
3: T'avais été prévenu, hein.
1: Alors, je vous présente l'équipe qui est là avec moi en studio, sur un air de Johnny, bien sûr. Anne, c'est chouette de te revoir. T'étais pas là au dernier chanteur. On a eu peur que tu ne reviennes jamais. Ne me quitte pas.
3: Jamais, Dorothée.
1: Nico, as-tu vérifié si Johnny était vraiment mort sur Wikipédia?
4: J'y travaille.
1: Johnny,
4: j'ai vraiment peur qu'il revienne.
1: Johnny, c'est l'idole des jeunes. Et pour toi?
4: Tant pis pour les jeunes.
1: Ah, ok. Chloé, elle aime toute la musique.
8: Oui,
1: es-tu prête à nous dévoiler toute la musique que tu aimes?
8: Oui. Juste petit rappel, ce thème, c'est Alex qui l'a choisi. Parce que Nico voulait pas Johnny.
7: Je vous dis juste. Hein.
1: On s'en souvient bien. Si vous en souvenez
3: grosse
1: pas,
3: balance.
1: Écoutez les gens chanteurs chansons volcaniques et vous aurez l'explication de pourquoi ce thème ce soir. Fanny, je suis ravie de partager un gens chanteur avec toi. Es-tu prête à retenir la nuit avec nous?
9: Je connais pas les chansons de Johnny, mais je suis ravie d'être là tant qu'on parle pas trop de Johnny. On va parler de Johnny?
7: Ça
9: vraiment
7: va être long. Ça va être long pour Fanny.
1: Charlotte à la technique, elle est trop forte. Elle trouve toutes les solutions
3: Charlotte,
1: quand j'ai un problème. C'est tous des titres de Johnny. Hein, que
4: quand j'ai un problème, c'est un titre de Johnny?
1: Oui, j'ai un problème.
3: Je crois bien que je t'aime.
9: Mais moi, je le connais.
7: C'est Johnny, ça?
4: Bon.
1: Ah, moi, j'ai regardé sur Internet tous les titres de Johnny et j'en ai cherché un pour chacun d'entre vous et même pour les absents parce qu'on pense à tous ceux qui ne sont pas là, les habitués des gens chanteurs. On espère que vous nous écoutez en direct sur radioalto.info ou sur le 94.8 pour ceux qui sont dans les Bauges.
3: Comment elle assure, notre Dorothée, comment elle assure?
1: François Pillon, que je ne connais pas, on ne s'est jamais rencontré. Il paraît qu'il voyage beaucoup, un peu comme Dora l'exploratrice, et vous connaissez le nom du compagnon de Dora?
3: Johnny.
1: Diego. Ah. Libre dans sa tête.
3: Mais c'était bien tenté, Fanny.
1: Evelyne, ça fait longtemps, elle est toujours en vadrouille aussi, et on pourrait se demander si elle va nous ramener la prochaine fois quelque chose de Tennessee.
3: Non, certainement.
7: Ah, j'espère.
1: Letty, elle est coincée chez elle, et peut-être qu'elle a pleuré sur sa guitare. En tout cas, si elle pleure pas sur sa guitare, je suis sûre qu'elle va nous chanter avec sa guitare un truc...
3: Bien rock'n'roll.
1: Ouais, bien
3: c'est
1: senti.
3: C'est quoi le titre, là? Et d'abord, on dit pas les...
1: J'ai pleuré sur ma guitare.
3: C'est, du coup, c'est la tcha-tcha.
1: Si tu veux.
3: Voilà. Bisous.
7: Et d'ailleurs, oui, c'est pour sa femme, pour Laetitia. Il a pas chanté un truc? À un moment donné? Non, je crois pas, hein.
3: Bon,
7: dommage. Pardon, excusez-moi. C'est un gros blanc.
3: Là, tu me diras, en même temps, je connais pas si bien son répertoire.
7: Elle s'appelle Laetitia, sa femme.
3: Ouais.
1: Une de ses femmes.
3: Oui, c'est ça, laquelle?
1: Isabelle, qui est une femme en couleur et en mots. Si on lui dit noir, c'est noir, je suis sûre que ça va lui inspirer des mots magnifiques. Morgane, de toi à moi. Je sais, Morgane, de toi n'est pas une chanson de Johnny, mais c'était trop tentant. Eh ben, on pense à toi. Étienne, il paraît que tu as connu le bon temps du rock'n'roll. Hein, on pense aussi à toi. Alexandra, j'ai rien à dire, cette fille-là, elle est terrible. Et Kevin.
3: C'est pas Eddie Mitchell?
1: Ah non, elle est terrible. Et Kevin à la technique, promis, j'oublierai ton nom, parce qu'en fait, il s'appelait Rémi.
3: Ah ouais, bien joué. Voilà. Je n'ai pas oublié son vrai prénom, hein.
1: Alors, force c'est de Kevin.
4: C'est Kevin.
1: Donc on pense bien à vous tous les absents et puis tous ceux qui sont pas encore venus, on vous invite à venir faire un petit tour dans les studios de Radio Alto. Vous ne vous êtes pas trompés, on est bien dans l'émission des gens chanteurs. Une écoute garantie sur le 94.8 sans flébite parce qu'avec Johnny, on va bouger son popotin. Oui, le thème de l'émission, c'est Johnny, ça va bouger, on a un thème, une équipe de folie, on a ramené des chansons. Et si tu n'aimes pas trop Johnny, ne pars pas en holiday. Ça veut dire vacances en anglais.
8: Oh, on allait remonter comme un coucou ce soir.
1: Un que coucou. Car il y en aura pour tous les goûts. En plus... Ce soir, auditeurs, les gens chanteurs vont prendre un nouveau tournant parce que des Johnny en a beaucoup. Des chansons, oui, il a fait beaucoup de chansons, des reprises et même d'autres Johnny que tu n'as peut-être pas encore connus. On va corser les choses ce soir, on va supposer qu'il va y avoir du rock, des guitares, mais il va surtout y avoir...
2: À boire.
8: C'est quoi ? Mais qu'est-ce que c'est ?
1: Vous reconnaissez ce générique ?
8: Oui.
2: Julien Lepers, le nouveau Johnny.
1: Bienvenue dans Question pour un Johnny ! Êtes-vous prêts ?
4: On se croirait chez nos grands-parents.
8: Pas compris.
1: Bah, c'est question pour un champion, mais mode
8: ah,
1: Johnny.
8: Oui, c'était marqué dans le mail.
1: Question pour un Johnny. Ça va être long ce soir, ça va être long.
9: On gagne quoi ?
1: Oui.
5: On gagne quoi ? Merci Fanny, merci. Parce que là, ça fait une heure qu'on trépigne. Et que, voilà, elle nous a promis qu'il y avait un lot, mais on sait pas ce que c'est, on sait pas si ça vaut le coup.
1: Ah bah si, peut-être. On verra. Il faut qu'ils nous joignent, qu'ils nous rejoignent. Okay. Donc, comme Charlotte n'est pas sur ses mails, contact@radioalto.info, peut-être que ça va être dur pour l'auditeur, mais ils peuvent toujours venir toquer à l'échelle à la porte pour nous faire part de ces...
4: C'est un petit coup de fil.
1: Ouais.
4: 04 79 54 19 89, et Charlotte vous répond, et là vous avez le temps de donner la réponse peut-être.
8: Elle va chercher le fil.
4: Cherche le téléphone.
1: Donc tu t'es pas trompé de radio, auditeur, on est dans les gens chanteurs, mais on fait une émission spéciale Johnny, question pour un Johnny. Il y a que la fée technique Charlotte qui est au courant des chansons. Il va y avoir du challenge. Le premier d'entre vous qui trouve le nom et l'interprète, si c'est pas Johnny, marque un point. Et le gagnant gagne.
4: Ouais.
1: Ouais, super. Il gagne quoi ? Non, pas une encyclopédie en 30 volumes de la vie et de l'œuvre de Johnny. Ce serait trop dur à transporter chez vous, et étant donné les fans, j'ai peur qu'on en vienne aux mains pour gagner. Donc, vous gagnez quoi ? Le droit de choisir le thème de la prochaine émission. Et la chance d'animer la prochaine émission. Alors, ça vous tente ?
8: Oui.
1: Oui. Bon bah l'ambiance c'est pas ouf, Charlotte. Est-ce qu'on peut mettre un peu plus d'enjeux là pour les réveiller ? Ouais. Un stickers de Radio Alto, ça vous dit ?
8: Ah oui, alors là oui, ça oui, là ouais, ouais, ouais, grave.
1: Avec le stickers de Radio Alto, je rajoute un magnifique Echo Cup.
8: Oui. Radio Alto.
1: Radio Alto, bien sûr. Plus un t-shirt Radio Alto.
8: Oh, un t-shirt, ça, par contre, ça me tente grave. Ah.
1: Je savais que le t-shirt. Bah, on a hésité avec le bonnet, mais
8: quelle
1: on s'est dit que vu la. Alors, taille.
2: XL.
1: Non, il n'y a plus de XL.
4: 6 ans.
1: Taille surprise.
8: Ok.
1: Alors, un t-shirt Radio Alto, ça va nous stimuler un petit peu. On a défini un ordre de passage. Chacun de mes petits camarades a fait l'effort d'écrire une description en mode question pour un Johnny.
8: Effort.
1: Et on va s'échauffer un peu. Je vous en ai préparé deux d'avance, pour en blanc, pour comme les grands sportifs. Il va falloir trouver de quoi je parle.
4: Et comment on buzz ? Il y a pas de buzzer.
1: Tu dis ton nom.
4: D'accord.
8: Ouais, comme dans, bah, ouais, comme chez Maggie, quoi.
1: Ouais.
5: Alors, attention, ne surtout pas hurler dans les micros.
1: Alors, attention, timer top. Je suis un célèbre jeu télévisé qui passe sur une chaîne publique. J'ai un générique entêtant et ce soir, Radio Alto m'emprunte sa célèbre façon de
8: parler. Question pour un champion. Fanny.
4: J'ai dit Nico, non, mais.
1: Je suis qui ?
4: Bah, question pour un champion.
1: Magnifique.
8: C'est beau.
4: Il n'y a rien à gagner, on peut jouer là.
9: On peut gagner l'Echo Cup tout de suite.
5: Je crois qu'il faut taper sur la table. Il faut taper sur la table.
4: Charlotte approuve.
5: Mais on peut attraper un objet.
1: Ah bah attraper l'Echo Cup.
4: On va renverser les verres.
8: Quel verre ? Il n'y a pas de verre ?
9: Qu'est-ce que tu leur dis ?
8: Non, on ne voit pas.
5: Ça va être les gamjis.
4: Je pense que le coup du prénom, c'est pas mal. Par contre, ce serait bien qu'on ait un juge arbitre.
1: Oui, qu'on ait
5: un arbitre prénoral.
8: Vous devez entendre quel prénom est dit en premier. Parce qu'ils sont, 150 de l'autre côté de la pièce. On a un public en folie.
1: Deuxième test.
4: Donc on est d'accord, on dit son prénom, on dit pas la réponse.
1: Ah oui.
4: Non, parce que là, il y en a qui ont dit la réponse.
5: Oui, il y en a qui ont dit la réponse et c'est pas juste.
4: Il y en a qui ont dit la réponse. C'est mal.
9: Fado, Rémi. Est-ce que vous êtes prêts pour le deuxième essai d'entraînement? Attention, timer.
4: Non, mais il faut des règles.
9: Je suis un endroit magique où toutes les idées peuvent se concrétiser.
5: Fanny.
8: Alors, Anne, qui c'est?
4: On dit une fois Anne. Son prénom. Non, mais c'est quoi cet arnaque?
8: Anne.
4: Non.
8: C'est Anne.
9: C'est Anne?
4: Elle a dit 10 fois son prénom, ça marche pas.
5: Si, ça marche. Radio Alto.
9: Oui. Vous voulez que je vous dise la fin de la description quand même?
5: Oui.
9: On te fait confiance. On te forme, on t'accompagne. C'est un lieu rempli de bonnes ondes qui va bientôt fêter ses 20 ans. Je suis Radio Alto.
5: Bien. Yeah.
9: Bravo. Bon, tout le monde a compris le concept?
4: Ouais, mais moi, je suis pas d'accord. S'il y en a une qui dit 10 fois son prénom, bah, tout de suite.
9: Bah, on la disqualifie.
4: Elle prend l'ascendant, tout ça.
9: Alors, sinon, on lève la main.
8: Joueur. Non, je pense que c'est mieux de lever la main.
9: On lève la main en disant
4: c'est
9: une fois son prénom.
4: C'est pas très radiophonique de dire ça.
5: Okay.
4: De lever la main.
5: Charlotte a approuvé. Charlotte a approuvé. Charlotte,
9: on lève la main en disant son prénom. On est tout bon?
4: On va encore renverser des verres.
5: On est tout bon. Tout va bien.
9: Bon. Tout ce qu'on aime dans cette émission, Johnny est question pour un champion. Allez, juste pour le plaisir, on se refait un petit...

0: Bonjour Nico, bienvenue dans Question pour un Johnny. Alors on va commencer avec ta question. Est-ce que tu veux prendre la main?
1: Ouais, je vais essayer. Alors bon, bien sûr, j'ai partiellement préparé. Alors pardon. Je sais pas, il doit y avoir le petit son là derrière dessous.
2: Mais tu demandes le
1: voilà,
2: thème de
1: la ça là, vous êtes prête? Alors attention, Johnny n'est pas chanté par Johnny. Johnny est dans le titre de la chanson. C'est une
0: Johnny Be Good.
1: Non. C'est une chanson de Boris Vian.
2: Anne.
1: Oui.
2: Jenny, tu n'es pas un ange.
1: Non. Non. Par contre, c'est une femme qui chante, mais c'est Magali Noël en 56. Allez, une chanson de Boris Vian avec Johnny dedans. Alors, c'est une histoire...
0: Dans le titre?
1: Pardon?
0: Dans le titre?
3: Non, avec Johnny dans
1: non,
3: les
1: non,
3: paroles.
1: Il y a Johnny dans le titre.
2: Okay. Ah ouais.
1: Alors c'est une histoire de rencontre entre un homme et une femme. La femme a des désirs, des pulsions un peu vives et elle s'attend à ce que l'homme ait ces mêmes pulsions et en fait elle le provoque jusqu'à avoir un petit peu mal. Non mais franchement, oui.
2: Fais-moi mal Johnny.
1: Mais ouais, bien sûr.
2: J'ai gagné un point. Ouais.
1: Mais t'as pas dit ton prénom.
0: Non. Elle
2: avait Dorothée, elle avait pas de torche.
0: Bien joué, mais oui.
1: Mais oui, Johnny, fais-moi mal.
0: Et c'est Boris Vian qui a écrit
1: enfin,
0: ça.
1: Fais-moi mal, Johnny, en fait. Ouais, tout à fait. Donc cette chanson a été censurée. Je ne sais pas pourquoi. Apparemment, une femme ne peut pas avoir des désirs un petit peu. Enfin, en tout cas, en 56, une femme ne pouvait pas avoir des désirs un petit peu virulents. Donc voilà, on va se la remettre en tête cette chanson et si vous voulez, on en parle après.

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0: Oh, Johnny.
1: Oh, la vache. Oh, j'en ai marre, alors.
2: Ah, ça, c'est Lina, ça.
3: C'est dans la chanson, ça?
2: Non, c'est une archivina, donc forcément, il y a le petit jingle de Lina.
4: 1956?
2: Ouais.
4: Waouh.
5: Très, très drôle, très balancé, très chouette. Mais je suis contente d'avoir la ref, parce que cette expression « fais-moi mal, Johnny », elle était, voilà, c'est quelque chose qui tourne dans mon entourage, et je ne savais pas d'où ça venait.
2: D'une chanson.
4: Tu connaissais pas la chanson?
5: Non.
4: Non, mais dingue, donc tu as deviné sans connaître la chanson, en plus.
5: Oui, mais je suis comme ça.
4: Dingue. Je vais perdre.
5: Je te donnerai le t-shirt, j'en ai déjà.
3: Donc Anne a un point et nous on a chacun zéro. Mais on va se refaire. On va pas être Fanny, hein Fanny.
4: Ouf. Bon, déjà celui-là, j'ai pas besoin de le gagner de points a priori puisque c'est le morceau que je dois vous faire deviner. Enfin plutôt l'artiste. Qui suis-je? Je suis née en 1932, dans l'Arkansas. Je suis un descendant de la famille royale écossaise. J'ai épousé la chanteuse June Carter. Mon prénom est Johnny. Mais je n'ai pris ce nom qu'à mes 18 ans, ayant été baptisé des initiales GR. J'ai vendu 90 millions d'albums.
3: Oh purée.
4: Ouais, plus que Johnny. Et j'en ai enregistré 55 pendant ma carrière qui a duré près de 50 ans. J'ai été très inspirée par la musique du sud des États-Unis et les conséquences de la Grande Dépression.
3: Johnny Cash?
4: Ouais, elle l'a eu, mais j'avais tellement d'autres trucs à dire.
6: Johnny Cash, mais je me suis dit, ce sera jamais lui.
3: La Grande Dépression, un vieux qui s'appelle Johnny.
4: Bah ouais, c'est ça, exactement.
2: T'as dit quoi comme année de naissance?
4: Il est né en 1932.
2: Ah ouais, si vieux que ça?
4: Eh ouais, ouais, ouais.
5: Et il s'appelait Johnny.
4: Il est décédé en 2003.
5: Ouais, mais c'est quoi ses initiales?
4: G.R. Cash.
5: Ok.
4: Voilà.
5: C'est ça qui m'a éloigné, moi.
2: Merde.
5: Mais non, ce doit pas être lui.
3: De toute façon, moi, j'en connaissais qu'un. C'est Johnny, qui avait à peu près cet âge-là.
4: Mais en fait, c'est vrai qu'il n'y en a pas tant que ça. Et bon, bah, t'as bien joué, hein. T'as trouvé à la moitié la description.
3: Par contre, on ne sait pas ce que t'as choisi comme
4: morceau.
3: Mais
4: non, tu sais pas.
3: Cash.
4: Et c'est vrai que dans le reste de la description, il était dit qu'il avait repris des morceaux très célèbres, tels que One des U2, ou Hurt du groupe Nine Inch Nails, ou Personal Jesus de Depeche Mode. Et moi, j'ai choisi celui de le morceau Hurt. Je ne le redis pas une deuxième fois, je vais me planter.
3: Ah, j'adore ce morceau.
4: Il faut quand même que vous sachiez aussi qu'il a eu quelques rôles à la télévision, et je suis sûre que vous l'auriez deviné avec ça, puisqu'il a été dans Dr. Quinn, femme médecin.
3: Quand même.
4: La grosse ref.
3: J'adore. Pas deviné
4: ou,
3: avec ça, ça m'aurait pas beaucoup aidé.
4: Les Simpsons aussi. Voilà.
3: Ah, d'accord. Il était jaune?
4: Non, il avait une belle chevelure, Johnny Cash.
3: Ok, mais en Simpson?
4: Ah,
3: il était déguisé en Simpson?
4: Non, mais ben,
3: Simpson,
4: je sais pas, je sais pas.
2: Il a donné sa voix
4: ou...
3: Parce que des fois, les Simpsons, ils prennent des vrais personnages qui mettent en tout jaune.
4: Ah,
3: il avait son rôle de Johnny Cash.
4: Ah, ouais.
3: Non, mais il avait son rôle de Johnny Cash dans les
4: Simpsons. Tout à fait, ouais.
3: Okay. Ouais.
5: Oui, ben, c'est voilà. Bon, c'est que tu connais les Simpsons, c'est bon.
4: Martha!
3: Comment elle s'appelle?
4: Marthe. Et donc, je vous dis des bêtises. On ne va pas écouter la reprise Hurt. On va écouter One des U2. Voilà. Je préfère la version des YouTube, mais celle-là est vraiment très très belle, donc je vous invite à rentrer dedans.
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0: Voilà, on écoutait donc un morceau interprété par Johnny Cash qui s'appelle One et qui est à la base un morceau des U2. Je l'ai redit parce que c'était pas très clair au début.
1: C'est une super reprise.
2: Ouais, j'adore.
0: Vous la connaissiez?
3: Oui.
2: Ça me dit quelque chose, moi. Hein.
4: Après, c'est peut-être U2.
1: Oui. Moi, je connaissais celle de U2, mais pas celle-là.
0: Bravo à toi, Dorothée, d'avoir deviné, en tout cas.
1: Bah, écoutez, on fait un petit point sur les scores. Anne, un point. Dorothée, un point. Et les autres, zéro.
0: Ça va être cruel, cette.
2: Bien joué, Dorothée, bien joué.
1: Mais
0: nous sommes très heureux pour vous.
2: Je ne connaissais pas ce petit côté sadique de Dorothée qui me plaît beaucoup, qui me plaît beaucoup.
4: En tant que prof, je trouve ça vraiment minable d'avoir cette attitude.
1: Bah, je me défoule là avec vous. Qu'est-ce que tu crois?
2: Imaginez quand elle prend sur elle toute la journée.
3: Tu parles, elle fait pareil avec ses élèves.
0: Ouais.
1: Alors, vous allez avoir une chance de marquer des points parce que Anne ne va pas pouvoir jouer à deviner sa chanson. Car c'est à elle de présenter son titre de Johnny.
2: C'est parti. Fanny, c'est pour toi. Grand classique du répertoire de Johnny Hallyday. Chanson écrite par Jean-Jacques...
1: Allumez le feu.
2: Non. Jean-Jacques Goldman à la fin des années 70...
0: Toute la musique que j'aime.
2: Non.
1: On triche pas, on triche pas, pause, pause.
4: Il y a des gens qui jouent.
1: Non, il y a des gens qui jouent.
2: Il faut savoir que Chloé a dit que maintenant, elle disait tout ce qui lui passait par la tête, c'est pour ça, elle va être pénible. On reprend.
0: Jean-Jacques, quand même.
2: Donc, chanson écrite par Jean-Jacques Goldman à la fin des années 70, qui la propose à l'origine à Michel Sardou.
1: Ah, Fanny.
0: Diego.
2: Non. Michel Sardou qui n'en veut pas. Rangée dans un tiroir pendant quelques années, la chanson ressort en 86 lorsque JJG collabore à l'écriture et à la composition d'un album pour Jojo. Dorothée.
1: Toute la musique que j'aime.
2: Non.
0: J'ai pas dit.
1: L'idole des jeunes.
2: Non, t'as pas le droit de faire deux fois. Ça suffit. Ça suffit, il est en train de lire toute sa liste. Non, c'est pas celle-là. Donc, cette chanson connaît le succès sur scène où elle sera au répertoire de la quasi-totalité des représentations du chanteur séduit par la puissance et l'efficacité du texte.
3: Que je t'aime.
1: Non, Requiem pour un fou.
2: Ni l'un ni l'autre. Dont elle serait la chanson préférée. Les ostéopathes et les diététiciennes un peu fêlées la prescrivent à écouter à leurs patients. En effet, la chanson parle du goût de vivre et des mécanismes par lesquels...
1: L'envie.
2: Oui, elle l'a, elle l'a.
1: Merci Julien.
4: C'est mon pote qui joue en parallèle qui me l'a mis.
1: On a triché, chez on met point ou pas.
4: Les gens pouvaient jouer.
1: Bah oui, mais dans ce cas-là, j'ai une carte de
2: vue.
4: Un point pour Julien.
1: Alors, je mets une case Julien. Là, j'avais une case dans mon tableau qui est libre. Et ben, c'est la case de Julien et je rajoute, mais je le mets pas à Chloé.
4: J'adore dans les messages, il y a marqué l'envie, point. Et après, une minute après, il y a marqué l'envie, 5 points d'exclamation.
1: Bravo Julien, décidément, je crois que t'es pas venu chercher ton autocollant la dernière fois, mais là, il va falloir venir. Hein.
2: Donc mille bravo Julien, je vais néanmoins finir, si vous permettez. Donc en effet, la chanson parle du goût de vivre et des mécanismes par lesquels s'expriment les besoins très intéressants quand il s'agit de se reconnecter au message de son petit corps. Loin d'être ici un péché capital, cette sensation est ce qui nous meut, elle est le désir, il s'agit de l'envie.
4: Bien,
2: bravo
4: super.
2: Julien.
3: Bravo.
1: Bravo Anne.
2: Merci très chère. Donc une chanson effectivement moi qui me tient à cœur et j'ai choisi une version sur scène parce que je trouve intéressant surtout quand c'est une chanson qui est pas chantée en début de répertoire quand il est en concert de sentir aussi qu'il peut y avoir des essoufflements, des choses comme ça, je trouve qu'il y a quelque chose d'assez animal, de très très très vivant du coup et qui va formidablement bien avec le thème de la chanson. On écoute la version de Johnny et ensuite une petite surprise. À toi ma Charlotte.

0: Foule en délire. Oui, la chanson est belle.
1: C'est mal. Julien me dit que c'est le live de la Tour Eiffel en 2000.
0: C'est possible, Charlotte. J'ai choisi quelle version? Charlotte me fait, je ne sais plus.
2: Charlotte ouvre grand les yeux.
1: Soyez pointu, s'il vous plaît.
0: Ah, Bercy 87. Ah, bah, Julien perd le point qu'il avait gagné.
3: Non. arrêtez.
4: Julien, va falloir que tu ramènes tes fesses jusqu'à l'écherette, parce que là, tu viens dans tous nos gens chanteurs, par l'intermédiaire de Chloé, mais viens porter ta voix dans nos micros, hein.
1: Carrément.
4: Ouais. On
1: c'était
4: t'invite.
1: Pour lui, hein.
4: Ouais.
1: En plus, il va vous épater, il parle trop bien. Là, je peux lui dire plein de choses trop sympas, tu vois.
4: En fait, Julien et tous les autres Juliens de la Terre, vous pouvez être les bienvenus dans les gens chanteurs. Venez nous rejoindre et marquer des points avec nous.
0: Voilà, donc si tu t'appelles Julien, tu es le bienvenu. Si tu ne t'appelles pas Julien, tu es le bienvenu aussi.
4: Oh, ne t'inquiète pas, on rebaptise les gens ici. On peut te trouver un petit surnom magnifique. Merci Anne pour l'envie.
0: Allez, j'ai pas fini. Mais c'était bien tenté.
4: Et j'ai envie d'avoir la suite.
0: Alors, je vous disais, c'est une chanson qui est écrite et composée par Jean-Jacques Goldman, et j'ai réussi à nous trouver un petit bout d'une fois où JJG l'a interprétée. Alors, la chanson ne va pas être en entier, mais c'est une très jolie version et j'avais envie de vous la partager.
4: C'est la
0: quand
4: surprise.
0: Même. C'était la petite surprise.
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0: Voilà, mille merci chat. On va s'arrêter là parce que c'est vrai que dans l'extrait, il y a une sorte de boucle qui se refait. Voilà, donc je trouvais très sympa, d'autant que c'est une chanson qui n'a pas été beaucoup reprise, mais de l'entendre de la voix de l'auteur, voilà, avec juste une guitare, je trouve qu'elle est aussi puissante.
1: Ouais, elle est bien. Mais on comprend que c'est Johnny qui a la puissance pour la faire. On comprend pourquoi il l'a choisie. Tu vois ce que je veux dire ?
2: Moi, j'aime bien la version de Jean-Jacques aussi.
1: Je l'aime bien, mais Johnny, tu sens la puissance derrière.
0: Il y a quelque chose d'animal.
1: C'est animal.
0: Voilà. C'est ce que j'aime beaucoup dans la version de Johnny Hallyday, c'est que, voilà, il y a, dans Animal, il y a vraiment ce rapport au corps. Et là, on est vraiment dans quelque chose de très, on est dans la matière, qu'on est dans le vivant, on est dans le charnel. Et, ouais, je trouve que Johnny l'interprète sublimement. Voilà.
3: Mais j'aime bien cette sobriété chez Jean-Jacques Goldman. Aussi. Mais c'est aussi pour ça que je préfère Jean-Jacques Goldman à Johnny Hallyday. Hein.
2: Et si on fait une deuxième émission sur Jean-Jacques Goldman?
1: DJ.
2: Bon, ce sera le gagnant de ce soir qui choisira le thème de la prochaine émission.
4: Oui, mais il faut gagner sur Johnny. Comment on fait là?
5: Ouais, ça,
4: moi, je pars avec 10 points de retard.
5: On peut avoir un bonus.
2: Alors, vous allez avoir une chance de découvrir une nouvelle chanson de Johnny grâce à Chloé.
1: Alors, cette chanson, je vous demanderai d'être hyper rapide. Vous plaît, parce que là, vous êtes obligé de gagner. Ok ? Cette chanson, je vais parler doucement, dénonçant les dictatures d'Amérique latine.
2: Diego !
1: Oui.
0: Tu devais dire ton prénom.
4: C'est le seul morceau que je connais.
0: Je ne suis pas d'accord.
5: Fanny, on comptait sur toi.
2: Oui, j'ai eu la main le plus haut. Ah, oui. J'ai levé la main en premier.
0: Et franchement, je trouve lamentable de ne pas avoir laissé gagner Fanny sur ce coup-là.
1: Ouais,
0: franchement,
4: c'est le seul morceau que je connais. Tu me le piques.
2: Mais parce
4: que je suis lente.
1: Allez, je finis en plus. Alors, c'est écrit par Michel Berger, sera interprété en 81 par France Gall dans son album Tout pour la musique, dans un premier temps, puis par Michel Berger lui-même dans son album Voyou en 82. Fiché, je suis sûre. Notre Johnny en fera son classique de répertoire dès 92. Dans cette chanson, c'est un ex-prisonnier politique argentin qui est décrit. Désolée, c'était peut-être un peu fadasse, mais voilà.
2: Non, mais on a trouvé rapidement en plus. Ouais. Hein.
1: Et maintenant, on écoute la chanson, elle est super. Allez, Charlotte.

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0: quelle orchestration.
1: Tout sort à la fin, quoi. Et donc voilà, cette chanson que j'adore, que je connaissais pas beaucoup, et en fait, c'est mon amoureux qui l'adore et qui me l'a fait découvrir il y a un peu de temps, et du coup, bah, maintenant, on la met à fond, le dimanche matin. Voilà, je t'en prie, Dorothée.
2: Eh bien, merci, Chloé.
0: Merci, Chloé.
2: Pour ce magnifique Johnny. Donc, nous en sommes à 4 chansons et on est à 2 Johnny Hallyday et 2 Johnny sans Hallyday pour l'instant. Donc, on va voir aussi un petit match, hein, voir si Johnny sera vraiment au cœur de la spéciale Johnny. Vous êtes bien sur Radio Alto 94.8, émission Les gens chanteurs, question pour un Johnny.
3: Et c'est toi qui nous offres le 5e morceau.
2: Ah oui. Merci Fanny.
0: Qui est-ce qui a créé ça?
3: Pas personne.
2: Donc là, vous pouvez tous me rattraper. Enfin, Anne
4: de
2: et Julien peuvent me rattraper et vous pouvez marquer un point parce que moi je ne vais pas marquer de point.
0: Moi j'en ai deux et pas vous.
2: C'est pas moi qui ai rappelé le score. Alors celui-là, accrochez-vous pour le trouver.
0: Il est nul ton jeu.
2: J'adore le fair play de cette équipe.
0: C'est quand qu'on fait un truc comme ça sur Trust ou la Manon des Gras ou enfin des groupes normaux quoi.
2: Bah si tu gagnes enfin, tu choisiras le thème.
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1: T'as qu'à gagner si t'es pas content.
4: C'est toi qui as choisi ce thème, hein.
0: L'emprise des puissants sur les autres quoi. Non, mais je vous jure. Ça aurait peut-être bien le personnage. Quoi.
2: Alors là je pense
0: le
2: que
0: le mec tout puissant sur sa Harley tout ça, il écrase les autres. Enfin, non vas-y, pardon.
2: J'allais commencer. Je pense que vous allez avoir du mal à trouver.
1: Diego, tu lance un minuteur auprès de Charlotte. Voilà.
2: Je suis un Johnny très poilu, agile et souple. Mon père souhaite m'envoyer vers une carrière de malfrat, mais je rêve de monter sur scène. Je joue du piano et j'ai fait une reprise de Coldplay que l'on va écouter tout à l'heure. Oui, tu vas pouvoir le trouver.
0: Oh là là, Fanny, là.
1: Elle a. Attendez. C'est le Johnny dans Tous en scène.
2: Yes!
1: Ah ouais, le chien, le gros chien.
3: Excusez-moi, chers auditeurs, pour ce petit cri strident, mais je suis extrêmement émue, je m'y attendais pas.
2: Ah ouais, avec moi, t'as des chances de gagner, même si tu n'aimes pas Johnny.
0: Encore une référence que j'ai pas.
2: Alors, je finis mon petit descriptif. Donc, je joue du piano et fais une reprise de Coldplay que l'on va écouter. Je manque de confiance en moi et je suis partagée entre mes rêves et les attentes de mon père. Je dois prendre une décision. Je choisis la scène, mais je ne suis pas seule en scène. C'est donc Johnny, le gorille de Tous en scène.

0: Est-ce que vous dites de ça, les gars? Faites du bruit pour Johnny, plus fort!
1: T'as vu la tête que tu fais? Tu as été génial! C'est une ovation!
2: Ouais, merci
3: Rosetta. Alors, c'était Johnny, effectivement, de Tous en scène. Vous avez eu un extrait du dessin animé, donc tous les petits bruits qu'on entendait, c'était le papa de Johnny qui s'échappait de la prison pour aller voir son fils qui se produisait sur scène et qui sautait sur des petites voitures. Il y a eu la police qui l'a suivi avec un hélico. Et effectivement, il ne chantait pas une reprise de Coldplay, mais de Elton John. Alors, un écusson à celui qui sait me donner... un autocollant à celui qui sait me donner le nom de la chanson qu'il chantait.
4: Ah, non, mais toi, tu l'as dit en plus.
5: Moi, j'ai dit. Moi, j'ai rien dit. I'm still standing, c'est pas ça? Pardon, avec...
6: Tu me regardes, mais je ne saurais pas te dire titre de ce morceau.
3: Mais t'as dit que c'est Elton John, déjà?
4: Oui, ok.
5: I'm Attendez, still standing, si yeah, yeah, yeah.
4: C'est pas ça.
3: Yeah, yeah, yeah.
4: C'est ça ou pas?
3: Ouais, c'est ça.
4: Yeah, yeah, yeah.
3: I'm still standing.
4: Tu l'as non. chanté.
5: Ah, bah, j'ai dit deux fois, déjà.
3: Ouais.
5: Donc j'ai droit à un point aussi.
3: Non.
5: Tu peux
3: t'as droit à un autocollant?
5: Non. Oh, bah, alors je prends.
7: Un autocollant. Un point,
8: elle prend tout, Anne, de toute façon. Les totems, les autocollants, tout.
3: Elle gagne tout, c'est pas pareil.
6: Je suis vraiment trop contente que tu l'aies programmé, ce morceau, parce que j'ai redécouvert il n'y a pas très longtemps Tous en scène en regardant Tous en scène et je le trouve génial et c'est là où je me suis dit oh, en fait il y a un morceau d'Elton John que j'adore et donc c'est celui-là monstrueux
3: et je crois que c'est peut-être dans le 2 qu'il chante Coldplay je sais pas
6: c'est
3: pourquoi
6: possible.
3: J'ai mis Coldplay je sais pas parce qu'effectivement c'est Elton.
4: Fanny, elle a changé de visage, elle est contente d'être dans l'émission.
6: Ouais, parce qu'on parle pas de Johnny Hallyday,
4: voilà, tu vois.
6: On parle de Elton John.
4: Mais tu ne crois pas si bien dire. Tu ne crois pas si bien dire.
3: Oh, il va y avoir un autre Elton John.
4: Non, non, je vais lui faire aimer Johnny, moi.
6: Moi aussi, je vais te faire aimer Johnny, tu vas voir.
3: Alors, on a fini notre premier tour
4: de chauffe, etc.
3: Deuxième tour qui va commencer. Et on reprend les mêmes dans le même sens et on recommence. Et on va recommencer avec Nico.
8: Ah oui. Moi je connais le titre de la chanson qui vient, je peux marquer un point?
3: Bah non, tu peux pas non. marquer ton point.
4: Tous les deux on a pas de point.
8: Ah t'as pas de point Chloé?
4: Non.
8: Ah merci Chloé, tout à l'heure je me raccroche à Fanny qui a
4: mais
8: pas
4: nous,
8: de point.
4: Nous on connaît pas tout ça, nous.
8: Ah, bah non.
4: Nous on joue dehors avec des bouts de bois.
8: Voilà, merci.
4: Johnny qui?
8: Je sais pas, je vais peut-être prendre beaucoup de temps pour que vous trouviez pas du
4: ouais.
8: coup.
4: Vas-y, ouais, moi je suis prête, là, je veux gagner un point.
6: Vas-y, parle très lentement.
3: Donc quand tu veux...
8: Pas, tu peux mettre le tic-tac,
3: quand
8: Charlotte,
3: tu mets le timer,
8: voilà.
3: Voilà,
8: alors là, à ce qui paraît, ça commence. Alors, c'est pas un homme qui chante, toujours pas.
4: Une
8: et
4: femme.
8: Donc, vous cherchez une chanteuse.
4: Ouais.
8: Ouais. Même pas trans, hein, une vraie chanteuse.
4: Ouais.
5: Mais elle s'appelle Johnny?
4: Lara oui. Fabian.
8: Ah non. Non, elle ne s'appelle
4: ça
8: pas Johnny.
4: Toi.
8: Bon, alors, petit hommage à Hélène qui chantait cette chanson super trop bien. Voilà, petite pensée pour elle. Donc, une chanteuse enterrée au Père Lachaise, je crois, morte en 63.
4: Edith Piaf.
8: Ouais, bravo. Et du coup...
5: Jenny, tu n'es pas un ange.
8: Ouais, du coup...
5: Ouais,
8: mais
5: je l'ai.
8: Non, non, non, c'est Edith Piaf que je cherchais, moi. C'est pas le titre de la chanson.
4: Allez, salut.
8: Ah, non,
4: j'ai
8: non,
4: un point. J'ai un point. Tu verras
8: si.
4: Pourquoi je dis ça.
8: Et
4: tu
8: j'ai,
4: verras
8: j'ai
4: pourquoi
8: jamais
4: je dis ça.
8: Dit qu'il fallait trouver le titre de la chanson.
4: C'est Dorothée.
3: Alors, moi, j'ai dit dans
4: les
3: règles qu'il faut trouver le titre et l'interprète.
4: Et comment on fait, là?
3: Et peut-être qu'on peut leur mettre un point chacun. Est-ce que vous êtes d'accord qu'ils aient un point chacun, un pour le titre, un pour l'interprète?
8: Moi, je l'ai fait deviner aussi. J'ai droit à... Non.
3: Ok. Et on dit que je suis pas fair play, mais en rajoutant un point à Anne.
8: Hein,
3: elle est
8: ex-aequo
3: avec moi, alors que je lui offre gentiment son point à chacun. J'aurais pu dire, c'est que
4: bien
3: le
4: la
3: titre.
4: Mort d'Edith Piaf.
8: Ouais, ouais, bravo.
6: En tant qu'animatrice,
8: ouais.
6: tu te dois d'être gentille avec nous.
3: Oui, alors, auditeur, sache qu'il y a quand même des huissiers de justice de l'autre côté de la vitre. Ils sont trois à nous surveiller, à compter les points en parallèle, au cas où il y ait problème, parce que je sais qu'on peut m'accuser de tricherie, même je suis pas une tricheuse.
4: Non, je pense que ça fait pas partie de toi. C'est pas du tout ta personnalité.
3: Non, par contre, j'aime bien gagner.
4: Oui, ça, c'est
8: Et si on écoutait des chansons?
3: Ah oui!
4: Allez. Pardon, c'est moi qui fais le signe.
8: Allez, t'es là.

0: Ah, des voix de femmes un peu dans cette émission, c'est bien.
1: 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L'émission Les gens chanteurs, spécial Johnny, à que Johnny, question pour un Johnny. Et c'était le choix de Nico.
2: Mm-hmm. C'était super.
0: Merci.
1: Ouais, tu veux nous parler un peu plus d'Edith ou de Johnny,
0: non,
1: ta passion?
0: Je crois qu'on la connaît, tout ça, c'est bon.
1: D'accord.
0: Non, je passe la main, je vais essayer de gagner un point, Fanny.
1: Ouais, alors,
2: Fanny, tu as tout à fait tes chances.
3: Allez.
2: Vous êtes prêts?
3: Non, c'est déjà que c'est pas du Johnny, donc bon.
2: Attention, c'est super sérieux. Mon nom est Johnny, qui suis-je?
0: Clegg.
2: Je suis fils d'immigrants catholiques irlandais à Londres, fervent supporter du groupe de football Arsenal. J'ai grandi dans un quartier malfamé. J'ai eu des gros problèmes de santé étant petit, j'ai même été dans le coma pendant 3 mois. Une des séquelles de la méningite qui m'a touchée m'a laissé une cambrure qui me donne une allure tout à fait particulière. Et est-ce que c'est ça qui m'a donné ce regard de fou? C'est tout à fait possible et c'est ce qu'on dit. Mon style ne fait pas l'unanimité, mais ne laisse personne indifférent. Tantôt les cheveux verts, tantôt vêtu d'un t-shirt déclamant ma haine au groupe de Pink Floyd. Je tiens à dire que je n'aime pas non plus l'artiste français Johnny Hallyday. Je suis chanteur et mes prestations scéniques sont tout à fait perturbantes. Suis-je complètement fou? J'ai entre autres créé le groupe PIL, Public Image Limited. J'ai sorti de nombreux morceaux très très célèbres, dont un qui a défrayé la chronique. Vous êtes bien muet, je trouve.
0: Ah ouais.
3: On
0: voit
3: pas
0: non, on l'a pas,
2: en 1977, God Save the Queen, pendant la semaine du jubilé d'argent de la reine Elisabeth II. Cela a mis tellement de monde en colère qu'on m'a attaqué avec un couteau et une bouteille de bière.
1: Johnny.
2: Certes. Un autre morceau, très connu lui aussi, Anarchy in the UK, a même été diffusé à la radio en 2025, le 15 avril 2025, très précisément sur les ondes de la très très célèbre radio associative Radio Alto, lors de la non moins célèbre émission Les gens chanteurs. Toujours pas.
3: Pourtant, c'est un gros gros indice. Hein.
2: Oui. De mon vrai nom, Joseph Lydon, je suis chanteur d'un groupe de punk emblématique qui se nomme... Vraiment rien là toujours. The Sex Pistols.
0: Mince.
3: Mais c'est qui alors?
2: Et donc je suis connue sous un autre nom qui fait référence à l'état catastrophique de ma dentition qui est pourri.
1: Johnny
2: Rotten.
0: On connaît pas.
2: Voilà, le chanteur de Sex Pistols. Ouais. C'était
3: Et il a chanté tout seul? Et il a chanté tout seul, là?
2: Non, c'est son groupe,
4: Charlotte. Tu avais la réponse, toi?
3: Ok.
4: Elle avait la réponse.
1: Bah, elle a sous les yeux, elle a le cartoucheur.
4: Un point pour Charlotte.
1: Elle a le cartoucheur, ça aide?
0: Pardon, Fanny, on l'a pas.
2: Vous l'avez pas eu, mais c'est pas grave, vous avez pas eu le point.
3: Elle est bien, la chanson, au moins.
2: Bah, tu vas voir, ça dépote. Il faut absolument le voir en live, ce monsieur. C'est dérangeant. C'est très intéressant. C'est dérangeant. Je sais pas si
3: Johnny
2: non,
3: Rotten.
2: C'est à vivre. Il faut le faire.
3: Johnny Rotten.
2: Johnny Rotten. Bah, c'est surtout les Sex Pistols, quoi. À voir en scène. Énergique.

0: Oups, c'est mon côté punk.
1: Donc, la proposition a été faite, Fanny, puisque tu nous as bien collé que le point te revienne.
0: C'était même pas prémédité, mais j'accepte avec plaisir.
2: Et donc, Fanny rejoint la team des deux points, composée de Anne et de moi-même. Nous sommes donc trois ex-aequo pour
0: Tu veux dire
2: le
0: pas
2: long.
0: Nico. Nico n'y est pas. Il a pas deux points.
2: Il est dans une autre équipe.
3: Chloé aussi dans une équipe. J'étais aux toilettes sur le coup.
2: C'est ça. Toi, tu es dans une équipe à un point avec Julien qui peut-être faisait donner signe de vie. Peut-être qu'il aurait pu avoir le point.
4: Non.
2: Non. Ok. Voilà. Donc, Anne 2, Chloé 1, Do 2, Fanny 2, Nico rien, Julien 1. Voilà. Pour l'instant.
3: Moi, je suis galant, hein. Je laisse les femmes
1: c'est
3: de bord.
1: C'est très élégant, nous apprécions.
2: Ouais. 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Voilà. Les gens chanteurs spécial Johnny. Et c'est au tour de Anne qui va nous présenter son Johnny.
1: Alors là, il va falloir que je sois maligne parce qu'il faudrait pas que tu marques trop vite des points. Donc. Minuteur. Chanson que j'ai découverte pour ma part dans un film, une interprétation de Michael J. Fox. Chanson écrite en 1957, considérée comme un morceau emblématique du rock'n'roll. Le héros de la chanson grandit dans un milieu modeste, dans la campagne proche de la Nouvelle-Orléans, joueur de guitare au don inné. Il ne tarde pas à faire l'admiration. Ah.
2: C'est ce que je voulais dire, mais t'as pas levé la main.
3: Johnny B. Goode.
1: Ah. Il a pas levé la main, mais il l'a dit.
2: Bah, il peut avoir le point, ouais.
1: Voilà, et comme ça t'empêche de marquer un troisième point.
2: Ouais. On voit où est le côté fair play de cette équipe. Ouais.
1: Donc.
4: Continue, vas-y.
1: Donc, effectivement, joueur de guitare au don inné, il ne tarde pas à faire l'admiration d'un public local, ardemment soutenu par sa mère qui lui prédit le succès. Go, Johnny, go! L'ascension sociale est proche. Donc, interprétée par Michael J. Fox, cette chanson de Chuck Berry figure dans le premier volet de la trilogie de Robert Zemeckis, Retour vers le futur. Et c'est là que je l'ai découverte. Et donc, c'est la version que j'ai choisie que nous diffusions ce soir.
5: Bon, attention les gars, c'est un riff de blues en scie. Pour les changements, vous me regardez et vous essayez de me suivre, d'accord ?

Chuck, Chuck, c'est Marvin. Oui, ton cousin Marvin Berry. Il y a quelque temps, tu m'as dit que tu cherchais un son nouveau, hein? Bon, alors, écoute ça!

0: Magnifique. Et là, il faut imaginer ce grand moment de solitude. Donc, Retour vers le futur, c'est Michael J. Fox qui décolle des années 80 et qui se retrouve à la féerie dansante des sirènes où ses parents sont tombés amoureux. Et donc, il monte sur scène et il joue du rock'n'roll. Et là, dans l'assistance, personne n'avait jamais entendu ça. Tout le monde est sidéré. Mais Michael J. Fox, à un moment donné, il dérape un petit peu et voilà, il reste pas vraiment dans l'ambiance des années 50 et il apporte sa petite touch à lui, mais là, manifestement, c'est un petit peu too much pour l'assistance.
1: Et on est tous montés dans la DeLorean.
0: À fond.
1: Ouais,
0: on a
1: voyagé bien dans le temps.
0: Ouais. Moi, je trouve. Enfin, si vous n'avez pas vu cette trilogie, elle est géniale, elle est indémodable, les personnages sont complètement attachants, donc c'est à voir.
1: Et voilà. La voiture est très jolie. Ouais. Petit point sur les scores parce qu'on est quand même dans Question pour un Johnny. Donc là, on est sur deux teams. La team des deux points. Anne, Do et Fanny qui viennent gagner. Non, qui. Anne, qui. Oui. Non, voilà.
0: Bref,
1: et Chloé, Nico et Julien. Je pense qu'on peut applaudir Nico qui a eu son point.
2: Nico,
1: son premier point. Bravo.
3: Bravo, Nico.
4: Il a fallu aller en 1950 pour ça, c'est ça?
1: Et du coup, tu vas peut-être gagner un deuxième point grâce à Chloé.
3: Très facile. Très, très facile.
1: Diego.
3: Mais pas là où vous l'attendez.
5: Fanny.
3: Je suis au starting block. Allez, c'est parti, je me lance. Je suis un groupe peu connu de folk français. Mon nom de groupe est de même texture que les chips que nous mangeons tout à l'heure. Nous n'avons pas écrit cette chanson qui a été interprétée par une grande chanteuse décédée en 1963. De mon nom Giovanna Gassion ou mon surnom du diminutif d'un petit oiseau. Cette chanson du nom de notre l'artiste qui a chanté cette chanson est une reprise d'une chanson roumaine reprise par notre célèbre chanteuse.
1: Je suis perdue.
3: Par ce groupe folk. Donc c'est une reprise
1: de Johnny.
3: De
0: Johnny, tu n'es pas un ange.
3: Ouais.
0: Oui, j'ai le point.
4: Mais par qui?
3: Par les Creeps.
1: Par Brett.
3: Alors,
4: Sarrazin, non, c'était quoi?
3: Le groupe folk est de même texture que mes chips.
1: Dentelle.
3: Non.
0: Crisp.
3: Non.
0: Crisp.
1: T'as dit les chips dentelles tout à l'heure?
3: Mais non.
4: C'est quoi?
1: C'est les chips au sarrasin qui l'a amené.
0: Les chips croustilles.
4: Ouais, c'est sarrasin.
3: Non, pas croustilles.
0: Les craquants.
3: Les. Oh, je valide ça. Oh, les croquants.
0: Oh, j'ai encore le point.
3: Les croquants.
0: Ça me fait deux points.
3: Allez, on écoute.
1: Attends. Anne, elle croit qu'elle a deux points. Elle a deux points ou un point?
3: Non, c'est un point.
0: On met un gros point là parce que j'ai eu. Pour une chanson que je ne connaissais pas, un groupe que je ne connaissais pas, j'ai quand même trouvé.
1: Ça fait deux fois que tu me fais le coup quand même.
0: Mais je suis bonne, c'est ce que je t'ai dit.
1: Ouais, y a pas à dire.
3: Écoutez-moi cette reprise, elle est trop bien.

0: pam.
1: Yeah. Est-ce que ça vous a plu?
2: Moi, ça me donne envie d'aller dans des balles là, et danser, comme déchaîner, bourrer. L'abus d'alcool est dangereux pour la santé. Mais donc là, en fait, Anne est trop refaite parce qu'elle est en train de gagner. Dorothée vient de se rendre compte qu'elle ne pouvait plus gagner.
0: Je peux plus gagner vu que je fais la dernière chanson, donc je ne peux pas marquer mes propres points.
3: Mais triche, voilà. Je fais comme d'hab.
0: Mais je triche pas.
2: Donc je laisse la main à Dorothée et c'était les croquins. Voilà.
3: Et là, on est tous avec Fanny pour pas que Anne gagne.
0: Donc, Anne est à 3 points.
1: Bravo, bravo, moi qui t'ai donné ton point tout à l'heure.
0: Fanny est à 2 points. Moi, je vais rester collée à 2 points. Chloé, 1 point. Nico, 1 point. Julien, 1 point. Et puis, moi, vu que c'est pas une chanson de Johnny, vous pouvez marquer jusqu'à 2 points parce qu'il y a le titre à trouver plus l'interprète.
2: Attends, parce que moi, j'aurais dû avoir 2 points.
4: Non,
2: alors.
4: Ouais, t'as changé la règle.
2: Tu changes la règle. Elle a pas eu
0: mais
2: de points.
0: Mais la dernière fois, vous avez eu 1 point chacun.
2: Oui, si jamais on est différencié.
0: Du coup, ce qui veut dire que vous pouvez revenir dans la course.
2: Du coup, c'est-à-dire que tu peux peut-être marquer un point facilement en ayant juste le titre.
3: Note pour l'avenir, inviter un huissier.
1: Ça change.
0: Attention, attention. Je peux pas commencer sans le timer. Je suis une chanson écrite pour Johnny, par Zazie, et composée par Pascal Obispo et Pierre Ciaconelli.
2: Les portes du pénitencier.
3: Les Brigitte.
0: Yes.
2: Bien joué, c'est ça.
0: Et attention, il faut trouver le nom.
3: Eh oui, ça c'est le problème.
0: Elles sont incandescentes sur ce titre. Elles sont incandescentes sur ce titre.
2: Allumez le feu. Pardon, vas-y.
4: Pardon, j'ai pas respecté la règle, je voulais dire allumez le feu.
0: Eh bien oui. Allumez le feu par les Brigitte. Ce qui fait que Fanny est ex aequo avec Anne.
3: Un t-shirt pour deux.
0: Et que Nico
2: droite.
0: A 2 points et que Chloé et Julien restent à 1 point.
2: C'est pas grave, nous on est comme ça.
1: Toi, j'étais mauvaise.
2: Peut-être que Julien va envoyer des messages. Mince, j'ai pas regardé.
0: Écoutons les Brigitte qui ont mis une atmosphère vraiment très différente sur ce titre d'Allumer le feu qui a été écrit pour remplir des stades et les mettre
1: il
0: en feu.
1: Il a un point, Julien, parce qu'il a mis Allumer le feu. C'était à 8h08. Mais après, il a mis un gros mot et après, il a mis Je l'avais des Asias.
2: Pas tout compris.
0: Donc, du coup, faisons-nous allumer par Brigitte.

0: C'était les Brigitte.
1: Chaud.
0: Trop beau. Ouais. J'adore Johnny.
2: Est-ce que tu aurais déjà cru, Fanny, avoir mettre ces mots-là dans ta bouche?
0: Surtout pas dans un micro, dans un studio, entendu de plein de témoins.
3: Tout le monde va dire, c'est pas vrai, Fanny l'a dit.
2: On a la preuve. Ouais. Comme quoi, les gens chanteurs, c'est vraiment une émission magique.
0: Magique.
3: J'en chanteresse.
0: Effectivement.
2: Alors, tu es bien sur Radio Alto 94.8, l'émission des gens chanteurs spécial Johnny, question pour un Johnny. Et voici le moment tant attendu, jingle suspense remise des prix. Tu l'as pas? C'est pas grave. On le fait comme ça. Et la grande gagnante.
0: Suspense, suspense, suspense.
2: De cette émission, qui a gagné un Johnny? Non, ça c'est autre chose. Question pour un Johnny, ex aequo. Entre Anne et Fanny.
1: Bravo!
0: Ma Fanny Chou. Alors,
2: donc, les
0: vraiment,
2: filles...
0: c'est la magie. Hein. J'imaginais le truc. J'ai dit, un, est-ce que j'aimais Johnny? Et deux, j'ai gagné.
1: Bah ouais, c'est dingue.
0: Ex-déco, c'est... Okay, bravo.
3: Mais
0: quand même.
3: Ça veut dire qu'il va falloir qu'on se mette d'accord sur le thème de la prochaine émission.
2: Et l'animer ensemble.
0: Et oui. Laisse-moi deviner un truc sur les sorcières.
3: Eh ben, vendu.
0: On va réfléchir.
2: Ok, donc voilà. Nous avons notre duo d'animatrices pour les prochains gens chanteurs. Elles auront la joie de se partager en alternance tous les 15 jours un t-shirt de Radio Alto.
0: On peut pas faire un truc, hein, Charlotte.
3: Tu le laves entre temps.
0: Charlotte, oh. Elle dit, mais pas si je vous en donne deux.
2: Ouais.
0: Charlotte, chat. Si elle a dit
2: trop
0: oui,
2: bien. Donc elles vont avoir chacune leur t-shirt c'est Radio moi, Alto.
0: Je peux avoir l'Eco Cup aussi?
2: Bien sûr, tiens, un cadeau.
3: Je tiens à dire que je fais don de mon t-shirt Radio Alto à une certaine Margot. Une certaine Margot que nous aimons beaucoup à Radio Alto.
2: C'est trop mignon, elle va être trop contente.
3: Voilà, c'est pour toi, Margot. Merci pour le carré totem.
0: Ah ouais, trop gentil toi, dis donc.
3: Elle m'a fait gagner l'autre jour.
0: Ah. Bah oui, c'était le point.
3: Voilà, c'est ça. Donc on avait convenu que si je gagnais, je donnais le t-shirt.
0: Grâce à ma voix, parce que je t'avais donné une voix. Hein.
3: Oui, c'est vrai. Merci. Bah, on peut avoir un autre t-shirt.
0: Non,
2: ce n'est pas l'école des fans. Tout le monde ne gagne pas. Il y a des perdants qui sont trop tristes d'avoir perdu, qui n'auront pas de t-shirt. Donc arrêtez, parce que moi, je vais verser ma larme. Bon, bref. Prochaine émission animée par Anne et par Fanny sur le thème secret des sorcières ensorcelantes.
1: Fanny a émis une petite réserve quand même.
0: Ouais, elle n'était pas, pas 100%.
4: Faut qu'on voit.
3: Ouais, c'était pour ménager le suspense, mais bon. C'est tout vu.
1: T'es un peu en train de faire du forcing, Anne.
0: Ouais. Tu sens trop que Fanny, c'est... Non, on va réfléchir quand même.
5: Il va se poser deux minutes.
3: Il faut savoir que Fanny n'est pas du genre à se laisser faire.
0: Non.
1: Voilà. Parce qu'elle, elle voulait faire un thème sur les pantoufles.
2: Les charentaises, ouais.
4: Ok. Ouais, on va réfléchir aussi.
3: Oui, là, on va vraiment, vraiment, vraiment réfléchir pour le coup.
2: Et là, tous les auditeurs sont contents que Nico n'ait que deux points comme moi.
3: Il a deux points? Non, il n'y a pas deux points.
2: Si, il a deux points.
0: Mais il a remonté, il a fait une remontada.
2: Il a deux points.
1: Ouais, discrètement, comme ça, en passant.
2: Est-ce que vous voulez rajouter quelque chose ou on passe au mot de la fin?
0: Bah, Nico, il pourrait avoir trois, s'il avait des crocs. Il a pas voulu dire crocaille. Arrêtons cette émission, s'il vous plaît.
2: Bon. Alors, moi, je réécouterai bien juste pour le plaisir.
1: Elle est pas prête, Charlotte.
0: C'est nul.
5: Ça décolle.
0: Et merci pour cette super animation, Dorothée.
2: Merci à vous d'avoir joué le jeu.
0: Julien Lepers n'a qu'à se rhabiller.
3: Je crois que c'est fait.
1: Vivant ou mort?
2: Je crois qu'il est plus dans l'émission.
3: Ah non, il est dans l'émission, mais on sait, non, pas, peut-être pas.
2: Je suis pas sûre.
3: Non, peut-être pas à ce point quand même.
2: En tout cas, moi, je tenais particulièrement à remercier ma mamie, qui s'appelle Simone, fan absolue de Question pour un champion. Sans toi, mamie, et toutes les fois où je suis venue te voir chez toi à Craponne-sur-Arzon, je n'aurais jamais eu cette idée. Comme quoi, toutes les fois où j'ai entendu trop fort, bien trop fort, Question pour un champion, tous ces moments n'auront pas été vains. Je tiens aussi à remercier la technique qui a assuré, car ce soir, oui, tout reposait sur eux. Bien sûr, l'équipe de bénévoles de Radio Alto qui a joué le jeu, Pat Pins, ma tournée d'autocollants pour les perdants. Je crois que je vais pouvoir m'en mettre deux partout parce que j'ai quand même bien perdu aussi.
0: Arrête, c'est moi qui ai un. Hein.
3: Mais t'es pas toute seule.
0: Oui.
3: Il y a Julien aussi. Julien que nous saluons.
2: Petit rappel, Radio Alto, c'est ta radio, alors rejoins-nous, ose pousser la porte, tu verras, tout se passe bien. Eux, ils ont osé pousser la porte, un petit clin d'œil ce soir à Jean-Claude et Bénédicte, qui étaient de l'autre côté, qui ont tenu les comptes et qui peuvent certifier que je n'ai pas triché pour compter les points.
0: Non, tu as perdu.
2: J'ai perdu.
6: Ah, bizarrement. Hein.
1: Parce qu'ils étaient là.
2: Bah, non. Parce qu'ils étaient meilleurs que moi. C'est comme ça, on s'incline devant les Johnny.
6: Mais c'était super qu'ils soient là. Bienvenue à la radio.
2: Ils étaient là ce soir derrière la vitre en observateur. Peut-être qu'un jour, vous aurez la chance d'entendre leur voix sur les ondes de Radio Alto. Merci à...
6: J'avais un truc à dire.
2: Vas-y.
6: J'ai complètement zappé.
2: Vas-y.
6: Ah, je suis désolée, j'ai complètement oublié, j'avais un truc super important à dire. Ah,
3: ça a tout cassé la dynamique, ça a tout cassé.
6: Ça va durer 3 secondes. C'était juste pour vous dire que j'étais super heureuse parce que dans les Bauges, on crée une super association des indépendants des Bauges. Et du coup, il fallait que je le dise ce soir. Parce qu'ils m'ont dit, oui, mais à la radio, on ne peut pas passer ça, personne ne veut qu'on parle des indépendants. Et j'ai dit, si vous voulez, ce soir, j'en parlerai pour vous en direct.
2: Et ça s'appelle comment?
1: C'est les Johnny.
6: Ça s'appelle les indeps en Bauges.
1: De Johnny.
6: Et les indeps. Ça s'appelle les indeps. Et d'accord. C'est une super asso. Et on est en train de la créer pour faire un grand salon des assos, de cet ouais. asso, en fait, où tous les indépendants vont pouvoir expliquer ce qu'ils apportent en plus-value dans les Bauges.
1: Et faire de Johnny.
6: Moi. Et chanter Johnny si tu veux. Bah Nico voudra chanter Johnny. Tu pourras, il y a une gaguette. Donc voilà mes amis de l'asso, je vous kiffe et merci d'être là dans la bienveillance, c'est une super asso.
2: Super.
3: Merci. Désolée. Merci pour l'initiative.
2: Bah non, c'est super.
1: Bravo les amis.
3: Je pense que tu peux reprendre du coup un ou deux paragraphes au-dessus pour que on... voilà parce que je pense qu'on a un peu perdu le fil.
2: Bah moi si vous voulez, je vous remets le générique de questions pour un champion. On l'a déjà beaucoup entendu.
6: Non.
2: Peut-être que je vais vous épargner, on va juste remercier l'auditeur qui est resté. Pour certains seront déçus, ils ont pas eu autant de Johnny que prévu parce que au final on a eu que 2 Johnny sur les 10 chansons hein, ça fait pas
6: c'est si peu.
2: C'est pas beaucoup. Hein.
3: Enfin, on a eu 10 Johnny, mais que 2 Holiday.
2: Voilà, que 2 Holiday.
0: Ouais, c'est vrai, c'est pas beaucoup. Hein.
6: Et il y en avait 2.
3: Elle est contente, Fanny. Oh, elle est contente.
6: C'était Diego et...
3: Et il y a l'envie.
6: Et Maradona.
3: L'envie. Et ton point, bien
1: l'envie,
3: sûr. Ah,
1: bah
3: non, le point de Julien,
1: t'as...
3: pardon.
6: Ah non, c'est le point de Julien. Ok, l'envie.
2: En tout cas, Johnny, qu'on l'aime ou qu'on l'aime pas, on peut lui reconnaître une carrière et des chansons de fou.
0: Qu'on lui a écrites.
2: Oui, mais qu'il interprète bien quand même.
6: Oh, putain, le traceur.
3: Ah, bah, je vois. Non, mais ça va. Non, mais
2: t'es
3: ça
2: pas
3: va.
2: Dans des goûts et des couleurs.
0: Pardon.
2: T'es dans les champs chanteurs.
0: Excusez-moi, c'est vrai. Il est génial.
3: On l'adore.
6: Elle l'a dit.
2: Tu as dit que tu l'aimais.
0: Je l'ai dit, mais je le regrette.
2: On pourra pas couper au montage, c'est en direct.
0: Charlotte, on peut faire quelque chose au moins sur le podcast pour
3: Charlotte
0: que ça ne
3: non.
0: reste pas.
3: Charlotte dit non.
1: Tu peux floquer Johnny en plus sur le t-shirt.
6: Ah ouais.
1: C'est comme ça, moi,
6: avec
1: Fanny,
6: l'écriture de Johnny, je l'aimerais trop de voir Fanny
0: Dorothée,
6: comme ça.
0: Je te laisse terminer.
6: Excuse-nous, allez, vas-y.
1: Elle est longue, t'as pas obligé de retenir.
2: Moi, tu sais, je sais pas trop faire court. En tout cas, qu'on l'aime ou qu'on l'aime pas, Johnny fait partie de nos vies. Et j'ai envie de dire qu'on a tous en nous une chanson de Johnny. À

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1: Bonjour à toutes et tous et bienvenue dans l'agenda de Radio Alto. C'est parti pour les bons plans des Bauges. Mercredi 3 juin, de 9h30 à midi, balade théâtralisée à l'aurore paysanne au Châtelard. Le temps d'une balade matinale à travers les prairies de la ferme de la Lavanche, laissez-vous guider par l'éleveur et des comédiens pour plonger au cœur d'un métier aussi exigeant que passionnant. Une expérience sensible et vivante pour découvrir pas à pas la réalité et la poésie du monde paysan. C'est à partir de 7 ans, au tarif unique de 2 euros par personne. L'association Sous les Lampions propose un atelier de danse africaine parents-enfants de 11h à 11h45 dans la salle commune du Grand Préau au Châtelard. Cet atelier est destiné aux enfants d'âge maternel et primaire et le tarif est de 5 euros par participant, adulte ou enfant. L'atelier sera suivi d'un grand pique-nique pour fêter l'été approchant. Rendez-vous au Pôle pour un après-midi musical en lien avec la nature et le vivant avec Justine Lhermitte, une artiste circassienne et musicienne. À 13h30 ou à 14h30, partez pour une balade d'une heure dans la nature et découvrez la magie du chant des plantes grâce à un appareil qui retransmet l'activité électrique des végétaux sous forme de son. C'est gratuit sur inscription. À 16h30, profitez d'un concert botanique en plein air au rythme des sons mélodieux des plantes, des instruments et de la voix de Justine Lhermitte. À 20h30, Cinébus au désert avec le film La corde au cou. C'est l'histoire vraie d'un homme ruiné à cause d'un emprunt qui décide de kidnapper le fils du courtier responsable de sa situation. Jeudi 4 juin. À 11h et à 18h, ce sont les passerelles scientifiques du jeudi à la maison Faune-Flore à École. La conférence aura pour sujet « Qui séduit ? Qui domine ? Qui choisit ?» Le jeu de l'amour chez les ongulés. Anne Loison, directrice de recherche au CNRS et au LECA de Chambéry, propose de découvrir pourquoi les mâles et les femelles ne se ressemblent pas toujours chez les ongulés, ainsi que l'impact que cela a sur leur vie amoureuse. Entre les deux créneaux, venez discuter avec les scientifiques autour d'un café. Cinébus à Alève, avec deux projections. À 17h30, les contes du pommier. Lors d'un séjour chez leur grand-père, une petite fille s'improvise conteuse pour illuminer la maison d'histoire imaginaire afin de combler l'absence de leur grand-mère. À 20h, c'est le film « C'est quoi l'amour ?». Un homme demande à son ex-femme de faire annuler leur mariage à l'église pour pouvoir s'y remarier. Mais ce qui devait être une simple formalité s'avère plus compliqué que prévu et va les mener jusqu'à Rome avec leurs enfants et leur nouveau conjoint. Un voyage haut en couleur pour tous les membres de cette famille recomposée. C'est la première soirée des post-laborem, les after-work musicaux au pôle, avec Aitawa, musique afro-colombienne. Dès 18h, ouverture des after-work avec buvette, petite restauration, espace enfant et marché de créateurs. Et à 19h30, le concert commence. C'est gratuit. Vendredi 5 juin, la librairie La Lanterne qui rugit reçoit Florent Dierks et Frédéric Rossignol, le duo derrière Champy, pour la parution de leur livre « Cultiver ses champignons en planche, en seau, sur bûche ». Le matin et à midi, rendez-vous chez Croque-Bauge pour un tous à table consacré aux champignons. À 15h, temps d'échange autour du livre, à la librairie, puis visite des caves à champignons au Châtelard. L'entrée est libre. Dans le cadre de la Semaine européenne des géoparcs, une grande soirée sur l'eau du massif des Bauges aura lieu à la salle de cinéma de Cusy. À 18h30, une conférence intitulée « Fragile et précieuse, l'eau du massif des Bauges » abordera le sujet de la gestion de l'eau, notamment dans le contexte des vagues de chaleur à répétition. À 21h, projection du film d'animation « Flow » qui vous plongera dans un futur animalier et aquatique. C'est en partenariat avec Cinébus. Phil Fox et Charlie, un duo folk des Appalaches, se produira en concert à la Brasserie du Merle. Barbecue du boucher pour se restaurer. Samedi 6 juin, vide-grenier au noyer à partir de 8h. Une journée pour chiner, se faire plaisir, mais aussi pour se séparer de certains objets qui feront le bonheur d'autres personnes. C'est 3 euros le mètre linéaire pour les exposants particuliers uniquement. Petite restauration et buvette sur place. Dans le cadre des rendez-vous au jardin, visite gratuite du sentier botanique des orchidées à Hayon-le-Jeune. C'est samedi et dimanche, avec des départs à 10h, 14h et 15h30. Dimanche 7 juin, la Cusy Hard propose des courses de 7, 13 et 23 km dans un esprit trail ainsi qu'un parcours marche-rando. Le retrait des dossards se fait à la salle des fêtes de Cusy dès le samedi. Attention, il y a des travaux dans le village avec des feux de circulation et très peu de places de stationnement disponibles. À 17h30, à l'église de Bellecombe-en-Bauge, concert Chant du Monde avec les chorales Upopoy, le chant nomade et la chorale Terra Voce. Participation au chapeau. Cinébus à Cusy, avec à 18h le film Les enfants de la résistance. Pendant l'occupation allemande, durant la Seconde Guerre mondiale, trois enfants courageux se lancent dans une aventure secrète, résister aux nazis en plein cœur de la France. L'audace et l'amitié sont leurs seules armes pour lutter contre l'injustice. Pour ceux qui veulent aller voir un peu plus loin, les Amis des Bauges disposent de 50 places pour le concert de Yaël Naïm aux Estivales de Savoie le mercredi 1er juillet. Un bus partira du Châtelard à 18h30 et reviendra à 23h45. C'est un événement gratuit sur inscription. Le département de la Savoie réalise des travaux de réfection de la chaussée sur la RD60 au niveau de la traversée du lieu-dit Être et sur la RD60B, la route d'accès au chef-lieu de la commune de Jarzy. La circulation sera totalement interrompue sur ce secteur de 8h à 18h du lundi 1er au vendredi 5 juin. En dehors de ces horaires, la circulation sera rétablie et la vitesse sera limitée à 30 km/h jusqu'à l'achèvement du chantier. Des déviations seront mises en place localement en fonction de l'avancement du chantier. Pour ceux qui veulent aller voir un peu plus loin, le Dôme Théâtre à Albertville propose des spectacles en forêt du jeudi 4 au samedi 6 juin. Oui, La peau des arbres est un spectacle de danse à partir de 10 ans. Créé pour, avec et dans la forêt, ce spectacle tente d'en saisir les rythmes, les énergies et la part d'étrangeté et de fantastique. Il propose de renforcer le lien entre les humains et la forêt et d'entraîner le public au milieu des arbres en l'y invitant à y vivre la tombée du jour. Gratuit, mais avec une réservation obligatoire, d'autant plus qu'il faudra prendre une navette pour se rendre sur le site. Un avant-spectacle, avec petite restauration et feu de camp, promet un moment agréable à flanc de coteau. L'association socioculturelle Le Polyèdre à Annecy propose des activités gratuites pour tous. Samedi 6 juin, de 9h à midi, atelier en famille avec du jardinage, des ateliers créatifs, des jeux de société ou libres. Contribuez au créneau collaboratif « Votre son, vos chansons » pour partager avec les habitants votre playlist musique. 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Contactez-nous à contact@radioalto.info. 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

Salut, Benny Gordini au micro pour le 80e épisode du Bissell Radio Show, consacré ce mois à deux chanteuses de la Géorgie, Millie Jackson et Gladys Knight. Et bien sûr, on commence avec un morceau de Curtis Mayfield. Ici, bien sûr, Gladys Knight.

All Alone, écrit et produit par Curtis Mayfield et interprété par le groupe de Géorgie Gladys Knight and the Pips pour le film de 1974 Claudine.

0: On reste avec Gladys Knight and the Pips avec un single Tamla de 1967, écrit et produit par Norman Whitfield. I wish it would rain.
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troisième titre de Gladys Knight, écrit encore par le duo Whitfield Strong pour la Motown, et celui-ci sorti en 1970. Ça s'appelle You Need Love Like I Do. Don't.

Et on enchaîne avec cette superbe adaptation du hit de Bill Withers, Who Is He? Sorti en 73 sur l'album Never One of Us. Et c'est bien sûr Gladys Knight and the Peeps.

deuxième extrait de cet album de 73, Never One of Us. Ça s'appelle Don't Make You Feel Guilty et c'est toujours le groupe vocal de Géorgie, Gladys Knight and the Peeps.

On va s'écouter maintenant les deux faces d'un single sorti cette même année 1973. Et on commence par une cover de Sly and the Family Stone, Thank You.

Et on enchaîne avec la face B de ce même single sorti sur la Tamla Motown. Daddy Could Swear, I Declare.

huitième et dernier titre de Gladys Knight and the Pips. Cette fois sur Bouddha en 74, ça s'appelle Don't Burn Down the Bridge.

on continue avec la chanson qui donne son titre à l'album, I Got to Try It One Time, et c'est bien sûr Millie Jackson.

En 77, toujours sur Polydor, Millie Jackson sort l'album Feeling Beachy. On s'en écoute deux extraits en commençant par You Created a Moment.

en 1979, Millie Jackson, sa coquine avec Isaac Hayes pour un album. On s'écoute son meilleur titre, le sensuel Sweet Music, Soft Lights and You.

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1: Millie Jackson, chanteuse de Géorgie, toujours dans la course en 1982, avec ce single de Pure, Soft and Funk, ça s'appelle Blue Funkies.

On se retrouve le mois prochain pour une nouvelle émission, cette fois consacrée aux chanteuses de Miami. Et en attendant, bisous.

0: Il faut être un touriste pour n'y voir que douceur et spiritualité. L'île est petite. Elle y est née. Elle en a donc fait le tour des centaines de fois. Elle a tourné, tourné, tourné. Elle a bifurqué aussi, maintes et maintes fois. Elle a trouvé des sentiers perdus, des recoins délaissés, des horizons méconnus. Mais tous, toujours, l'ont ramenée au même point. Alors, depuis quelques années, elle ne tourne plus. Elle ne bifurque plus. Elle ne prend plus que les chemins tracés, mille fois parcourus. Elle ne le dira pas. Ici, on ne dit pas ça.
1: Bonjour, bienvenue dans votre magazine Parole, un magazine consacré aujourd'hui au livre de Karine Parquet, En île, paru aux éditions De Boré. Nous avons rencontré Karine Parquet lors de son passage au festival du premier roman à Chambéry et nous lui avons demandé bien quelle avait été la genèse de ce livre En île.
2: Alors moi j'étais d'abord habitée par des personnages, j'avais depuis longtemps envie d'écrire autour de personnes victimes de violences, qu'elles soient des violences très palpables, physiques, corporelles, voilà, ou beaucoup plus impalpables, psychiques, plus inconscientes, même pour les victimes elles-mêmes. Et j'étais vraiment possédée par ces personnages. Mais j'avais du mal à leur trouver leur place dans un texte. Voilà, donc j'écrivais des bouts de trucs ici et là. Et puis un jour, j'ai lu un reportage dans la revue 21 sur la jeunesse délinquante. Et là, il y avait un petit encart avec une chronologie. Et il était écrit 1934, révolte des enfants du bagne de Belle-Île. Et là, il y a plein de mots qui vont heurter, et à commencer par le fait que j'avais nullement connaissance de ce bagne sur Belle-Île, et en plus un bagne pour enfants. Donc le mot bagne, moi j'utilise parce que des historiens l'utilisent et parce que je pense que c'est vraiment ça, mais c'est pas le mot qui est utilisé à l'époque, hein. C'est colonie pénitentiaire, maison d'éducation surveillée et tout, mais il n'en reste pas moins que c'est une prison pour enfants. Et donc voilà, donc du coup j'ai exploré ce sujet à fond, ça m'intéressait et j'avais plutôt une approche historique parce que moi j'étais journaliste spécialisée dans des sujets d'histoire, donc je me disais tiens je vais proposer un reportage là-dessus et tout, sur le travail d'un journaliste de l'époque. Et puis à un moment c'est venu se percuter en fait, c'est-à-dire qu'à un moment ce dont j'avais envie de parler, de ces personnages enfermés dans une forme de violence, et ce qui me fascinait c'était de me dire à quel moment on peut avoir... une forme de déclic, quelque chose qui nous pousse à nous dire « mais je vais arrêter d'être résigné », même à réaliser qu'on est résigné et oser un pas vers la liberté. Et je me suis dit « mais en fait, ces enfants-là, en 1934, c'est exactement ça qu'ils vivent. C'est qu'il y en a, ils sont là, dans cette colonie pénitentiaire depuis des années. Ils sont enfermés depuis des années. Et tout à coup, un soir, il y a un fait de trop qui les fait vriller. » Et tous, ils se disent, c'est plus possible. Et ils se révoltent et ils s'échappent, voilà. Ça ne veut pas dire que la liberté, elle est acquise tout de suite, hein, clairement pas. Et dans l'histoire et après dans la fiction. Et en fait, dans la vraie vie, la liberté, elle s'acquiert par à-coup, voilà. Mais je pense qu'il y a beaucoup d'éclats comme ça qui surgissent au fil du chemin et qui nous permettent peu à peu, voilà, de nous libérer. Et donc, c'est ça un petit peu la genèse de En île.
1: Alors, votre passion des personnages, on en retrouve deux... vraiment clé dans En île. Il y a Ida et Eric, deux personnages très différents. Eric est interné, Ida est libre, entre guillemets, sur son île. Elle travaille dans une conserverie. Elle est à la fois seule et accompagnée, seule parce que son mari part à la pêche et puis elle est chef dans la conserverie, donc les chefs, on les côtoie pas trop, et en même temps pas seule parce que le travail se fait collectivement entre les femmes et elles se retrouvent à aller se baigner après le travail.
2: Oui, exactement. Ida, c'est une autre forme d'enfermement et c'est presque les poupées russes de l'enfermement. C'est un enfermement dans l'enfermement parce que d'abord, il y a cette île dont elle est, on dit, oui, prisonnière libre, c'est-à-dire qu'elle est née sur l'île, elle ne connaît que ça et ce sont ses repères. Donc, elle est là, il n'est pas question qu'elle en sorte et les rares fois où elle a fait des tentatives, en plus, elle est soumise à un mari violent psychiquement avec elle, qui l'enferme d'une certaine manière et qui de toute façon a tout de suite lui fermé les portes et l'idée qu'on puisse quitter l'île. Donc ça, c'est son premier enfermement. Et effectivement, après, elle est aussi enfermée socialement parce que l'île, c'est une société close. Déjà, il y a ce côté insulaire, tout le monde se connaît, on est entre soi. Donc, à la fois, c'est des communautés qui se soutiennent beaucoup, mais qui se regardent aussi beaucoup, et où il faut faire ce qu'on attend de nous. Et en plus de ça, dans la conserverie, il y a encore une autre micro-société de femmes, d'ouvrières, où effectivement, elle vient de perdre sa place, puisqu'elle est passée contre-maîtresse, et que du jour au lendemain, on ne lui accorde plus aussi les mêmes attentions, parce qu'elle n'est pas hiérarchiquement au même niveau. Et elle se retrouve un peu, exactement ce que vous disiez, seule au milieu de tout le monde, quoi, sur cette île-là.
1: Ida, premier personnage principal, le second, c'est Eric, qui est jeune, qui lui est enfermé dans le bagne, qui a des yeux comme des mitraillettes, ce qui fait qu'il faut qu'il les cache. Il essaye quand même de sortir de cet enfermement puisqu'il tente deux évasions, ce qui fait qu'il se retrouve au mitard. Et à partir de là, c'est des coups supplémentaires, mais c'est aussi un enfermement pour lui parce qu'il veut ne pas retourner à ce mitard. Donc il essaye de se fondre dans la masse des jeunes qui sont enfermés.
2: C'est le cercle vicieux de la prison, en fait. Là, ce sont des jeunes qu'on emprisonne, qui vont tenter une première fois de s'évader, qui sont repris parce que c'est impossible de s'évader, et sur cette colonie qui est sur une île, mais aussi dans les colonies sur Terre. Du coup, il revient sans cesse, donc il se prend aussi des peines qui sont allongées. Donc, il ne sort jamais de ces centres pénitentiaires, qui finalement, en fait, deviennent presque comme un repère et une seconde maison, pour ce jeune qui est sans famille, qui est vagabond, comme la grande majorité des enfants qui sont placés là à ce moment-là. Et ça, Jean Genet, il le raconte très bien d'ailleurs dans Miracle de la Rose, entre autres. Il dit très bien qu'il y a ce truc où on revient même vers cette violence, parce qu'on ne connaît que ça. En fait, ils ne connaissent que la prison. Donc, il y a ce côté-là où ils y reviennent. Et effectivement, à un moment, de toute façon, pour en sortir, ils n'ont pas d'autre choix que de se résigner. Il faut faire profil bas pour espérer à sa majorité sortir et prendre un autre chemin, quoi. Donc, il y a ce premier truc auquel ils se résignent. Et qui est un peu différent, là, à Belle-Île, c'est que c'est une colonie pénitentiaire agricole et maritime. Et donc, Eric, il va découvrir la mer et l'océan. Et ça va être une nouvelle porte vers laquelle il a aussi envie de revenir un peu. Ben en fait, c'est à la fois un moment cruel parce qu'il doit travailler et ça fait partie de la colonie pénitentiaire. Et en même temps, c'est peut-être un premier éclat vers la liberté.

Heureusement, il y a le vent dément, qui démantèle tout au-dessus de leur tête. Le vent qui violente chaque tôle du toit, le vent qui se brise avec fracas, qui gueule, qui aboie. Ce vent qui s'immisce partout et qui les rend fous. Un gamin crie, bang bang, un autre rit. Ça sanglote, ça supplie, ça implore. Quand dehors tout rugit, personne ne dort. Pas un qui ne se sent à l'abri entre leurs quatre murs et leurs toits grillagés. Encagés comme des cocottes de poulailler. Le vent menace de les déraciner, mais il ment. Car rien ne s'envole, tout s'écrase.

0: a vu deux personnages principaux, mais ils sont associés chacun à un personnage qui l'accompagne. Ida, c'est son mari, Jean, qui est marin, donc qui part pour plusieurs mois. Donc elle se retrouve seule chez elle avec cette angoisse ou cette difficulté de voir le lit vide et en même temps, de temps en temps, rempli, mais aussi avec cette violence psychologique, mais aussi physique, que lui fait subir son mari, qui alterne entre les mots d'amour quand il peut partir ou quand il va partir, et l'agression sexuelle parce qu'il a des désirs et qu'il ne pose aucune question à Ida et qu'il la possède selon son plaisir à lui et pas selon son plaisir à elle.
1: Clairement, elle est soumise à quelqu'un qui est violent avec elle. Et de la même manière qu'Eric, bah, c'est une victime qui ne connaît que ça. Donc elle y revient en fait malgré elle. C'est-à-dire que bah, Jean, c'est malgré tout son repère, c'est la seule famille qu'elle a sur l'île. Donc même si par moments elle peut prendre conscience de la violence qu'il exerce sur elle, bah, c'est tout ce qu'elle connaît, c'est tout ce qu'elle perçoit des hommes aussi, tout ce qu'elle en sait. Et donc elle se figure que c'est ce qu'elle doit vivre en fait. Voilà. Et pour Ida, bah, le premier éclat, ça va être l'arrivée brutale d'Eric dans sa vie. Et cette arrivée-là, c'est la découverte de la tendresse. La découverte qu'un homme peut se comporter différemment. Et ça a beau être très bref, en fait, ça ouvre une brèche. Et je pense que la quête de la liberté pour toutes les victimes et pour tout le monde, en fait, c'est ça, c'est des brèches qui s'ouvrent. Et à un moment, il y en a qui s'ouvrent un peu plus que d'autres, il y en a qui se font écho, et puis ça y est, on sait qu'on peut y aller. Et des deux côtés, parce qu'Eric aussi découvre cette forme de tendresse qu'il ne connaît pas. Pour eux, ça va ouvrir une brèche, quoi.
0: Cet enfermement d'Ida, il est présent à la fois dans la violence de son mari, physiquement et psychologiquement, mais il est aussi présent dans sa situation, parce que avec sa mère, elle s'occupait d'une ferme, elle avait de la terre, et Jean, sans rien dire, a tout vendu. Donc elle, qui aimait ce lien à la terre, se retrouve obligée d'aller à la conserverie et d'avoir un lien avec la mère et de quitter ce lien avec la terre.
1: Oui, oui, elle a un lien très ambigu avec l'océan. Et ça, c'est quelque chose qu'on ne soupçonne pas souvent chez les insulaires, mais qui est une vraie réalité. Il y a beaucoup d'insulaires pour qui sont nés là, mais qui n'ont pas un amour forcément profond de l'océan et qui, avant tout, peuvent aimer leur terre. Et elle est fille d'agriculteurs, donc elle est très attachée à la terre. Elle s'imagine un peu plus ce rôle-là, rôle qui incombe d'ailleurs beaucoup plus aux femmes à l'époque, qui s'occupent dès que les marins partent beaucoup plus des terres agricoles. Donc Jean, il lui arrache tout ça, il lui laisse plus cette possibilité-là et effectivement, il l'oblige à aller vers l'océan. Et en même temps, l'océan la fascinait petite, parce que l'océan, bah, ça fascine tout le monde. C'est le grand large, c'est l'horizon, c'est les aventures, c'est la liberté. Et en même temps, bah, l'océan, ça peut être aussi très mortifère, c'est brutal, ça peut tuer. Et donc c'est ça, ça symbolise ça et Ida, elle est sans cesse confrontée à ça, à la possibilité d'une liberté qu'on lui arrache et qui peut s'avérer un peu mortifère parfois.
0: Attirée par deux pôles différents, comme elle a deux pôles différents par rapport à son mari, c'est-à-dire quand il est en mer, elle est inquiète pour lui, et quand il est sur terre, elle le déteste de par sa capacité à les boire au lieu d'être avec elle.
1: C'est une relation très ambiguë et c'est difficile pour moi de parler de Jean parce que c'est un personnage que j'ai pas envie de dédouaner non plus parce que c'est parfois ce qu'on a un peu trop tendance à faire en décortiquant les personnes qui produisent des violences en essayant de leur trouver des excuses et aussi qui lui connaît aussi cette violence-là que connaissent tous les marins, d'être arraché à la terre pendant des mois quand on part en marée sur les thoniers, les dindés, tout ça, et d'y revenir et du coup d'être sans arrêt entre deux mondes qui n'ont rien à voir l'un et l'autre et de sans arrêt avoir envie d'être dans un monde et dans l'autre. Et c'est tous mes personnages aussi qui sont un peu bercés par ça, par ces deux mondes, celui qui connaissent, qui est rassurant, celui qui est attirant mais qui ne connaissent pas et qui est effrayant. Donc voilà, c'est un peu...
0: L'autre duo du livre, c'est Eric et Éloin. Eric dont on apprend qu'en fait c'est un peu un cercle dans la violence, en tout cas dans les bêtises qui l'amène dans ce lieu enfermé. Éloin, il est jeune. Il arrive, il est très vite conspué, maltraité, Et Eric va avoir un coup de cœur de soutien avec ce petit jeune et va le défendre, ce qui fait qu'ils vont se retrouver tous les deux au mitard. Et c'est ce qui va aussi déclencher des choses particulières dans l'histoire, cette relation à tous les deux.
1: Oui, Éloi, c'est un petit garçon qui arrive à la colonie pénitentiaire. Il fait partie des plus jeunes, il a 8 ans. Il faut savoir que dans les colonies pénitentiaires, on mêlait des enfants de 8 à 21 ans. Alors là, dans le livre, je triche un peu parce que ça fait une dizaine d'années qu'ils essayent de réduire cet écart et qu'à Belle-Île, il n'y a plus que, entre guillemets, des enfants de 12 à 21 ans. Voilà, mais ça reste un écart monstrueux quand on voit le développement à cet âge-là et tout. Donc voilà, je voulais raconter ça. Et puis il y a vraiment eu dans les années précédentes voilà, des enfants qui ont 8 ans, qui débarquent et qui sont jetés dans le bain de ces jeunes adultes. Cruels, qui ont déjà des règles hiérarchiques très fortes entre eux. Et du coup, Éloi, il est tout de suite le bouc émissaire. Il fait partie de ces jeunes qu'on va utiliser pour assouvir toutes sortes d'envies. Bah, là, ça vient réveiller quelque chose de très fort chez Éric, qui s'était pourtant résigné à ne pas bouger et ne pas broncher. Mais là, c'est son humanité, sa tendresse qui le rattrape et il n'arrive pas à lutter. Et au début, il lutte. Il est habitué à avoir des formes de violence, donc au début, il essaie de ne pas les regarder, de passer à côté. Et puis à un moment, c'est trop douloureux parce que c'est un petit, c'est un innocent, que ça lui rappelle, lui, sa propre jeunesse, que ça lui rappelle son premier amour en colonie, certains Charlots qu'il a perdu aussi tragiquement, que ça lui rappelle son petit frère qu'il a perdu tragiquement dans les bidonvilles de Paris. Et donc ça vient rouvrir plein de brèches comme ça, qui à un moment font que ça devient insupportable pour lui et que se résigner c'est plus possible en fait. Donc oui, Éloi il réveille en lui une envie de révolte, et même si c'est ambigu et qu'il y va pas spontanément et il suit aussi Éloi un moment, mais il a envie de protéger cet enfant parce qu'il lui rappelle trop de souvenirs douloureux. Ça fait partie pour moi de ces petits éclats et ces petites brèches, et c'est des éclats qui peuvent être vraiment très douloureux parce que voilà, Éloi, après, on va pas tout dévoiler. Ce qu'il vit est d'une violence extrême, mais cette violence-là, en parallèle, elle va créer de la tendresse et de la douceur et réveiller ça chez Éric. Et une envie justement de contrebalancer ça. Ouais.

L'hiver invite au corps figé. Mais tout bourdonne sous la peau de Ida. Alors elle bouge, sans cesse, sans parvenir à s'en satisfaire. Car depuis qu'elle court, qu'elle pédale, qu'elle nage, qu'elle s'agite plus que d'usage, elle trouve sa robe trop encombrante, le velours trop épais et les rubans dentelés lui irritent le cou. Elle voudrait tout cisailler. Dès qu'elle sent les regards se dérober, elle ôte ses souliers, sa coiffe, détache ses tresses. Un frisson désinvolte la parcourt alors. Et tandis que s'embrouillent ses cheveux sur sa tête, elle se sent forte et inébranlable. Du regard défie la mer et l'horizon. Puis elle repart, cherchant Eric partout.

0: Ça réveille effectivement une humanité qui fait qu'il passe outre son désir de rien faire. Ce qui va faire qu'il va suivre les évadés dont vous parliez au début. Et ce basculement et ce passage clé au niveau de sa vie va lui permettre de rencontrer Ina, et les deux personnages qui ont deux enfermements différents vont se retrouver, on va dire par hasard, même si le hasard n'existe pas, pour ouvrir d'autres éléments, d'autres humanités, d'autres tendresses et d'autres affections.
1: Oui, c'est ça. Chez Eric, clairement, c'est la rencontre avec Ida, c'est la découverte qu'il est possible de vivre avec d'autres personnes de manière apaisée, ce qu'il n'a jamais connu de par son enfance avec ses parents, puis après, dans la suite, dans la colonie, qu'on peut vivre à côté de quelqu'un qui n'attend rien de vous, parce que lui, il est toujours aussi dans les gens attendent de lui qu'il travaille, qu'il fasse ci, qu'il fasse ça. Elle lui demande rien, elle l'accueille, voilà. Lui, c'est vraiment la découverte de ça, quelque chose qui n'a jamais touché auparavant. Et chez Ida, il y a cette découverte-là aussi. Et elle, il y a d'autres brèches qui s'ouvrent en même temps, parce que Ida, c'est une fille de Lille qui connaît la colonie pénitentiaire, parce que les habitants vivent avec ces enfants-là au quotidien, mais qui ne s'est jamais trop posé de questions sur ce qui s'y passait vraiment. Et tout à coup, de voir ces enfants-là, de saisir une partie de ce qu'ils subissent et tout, ça vient la questionner. Et une première question en entraîne une autre, qui en entraîne une autre, qui en entraîne une autre. Et puis elle commence à lire. Elle lit les journaux, elle découvre des choses. D'ailleurs, elle dit à un moment, elle dit, mais comment ça se fait qu'il y ait des journalistes parisiens qui ont l'air de savoir mieux ce qui se passe chez moi que moi-même qui vis à côté et qui rencontre ses enfants tous les matins. Et là, c'est pareil, c'est plein de petits éclats, plein de petites brèches qui l'amènent à se questionner, qui l'obligent en fait un peu et qui la forcent à élargir son champ de vision. Et dès le moment où elle a élargi ce champ de vision, il y a plein de questionnements et intimes qui surgissent et plein de désirs d'ailleurs et de changements, quoi.
0: Elle va, grâce aux différentes questions et ouvertures qui arrivent, aller découvrir ce qui se passe vraiment sur l'île. Mais aussi, elle va découvrir des choses sur elle-même et sur la sensibilité et le plaisir. Il y a une très belle scène où une tasse de vin tombe et à la fois Eric et Ida vont pour le récupérer. Ils se frôlent et ce frôlement est une ouverture pour tous les deux et pour elle en tant que femme et par rapport à sa vie de femme.
1: Oui, oui, c'est vrai qu'il y a aussi toute cette sensualité-là qui entre en compte et le rapport au corps, parce que dans la sensualité, le plaisir charnel qu'ils ont à un moment, il y a ce corps qui redécouvre, qui est aussi un corps enfermé. Et chez Eric, c'est un corps soumis à des violences physiques très nettes, qu'on comprend vite l'impact sur le corps. Chez Ida, c'est un peu plus insidieux parce qu'il y a ces violences psychiques de son mari qui en fait induisent aussi une forme de contrainte sur le corps. Aucun des deux n'est à l'écoute de son corps et de ses envies. Et Eric, il s'épuise au maximum, donc il continue même à faire des pompes au mitard et tout pour ne plus penser à son corps. Et Ida, elle pense user de son corps, mais en fait, elle ne le pense pas. Elle est et elle ne pense pas à son corps. Et cette rencontre-là, effectivement, ce frôlement-là, qui s'accompagne de quelque chose de nouveau, puisque tous les deux vont questionner l'autre avant de prolonger. C'est-à-dire, ils vont vouloir savoir si l'autre est d'accord, a envie. Ils ont envie de cette tendresse-là ensemble. Et l'un et l'autre, du coup, tout à coup, réalisent que c'est possible de parler du corps, des envies. Ils le disent avec peu de mots, hein, mais ça leur est jamais arrivé dans la vie, ça. Que l'autre fasse attention à leur corps, être attentif à ça. Et du coup, ça, effectivement, cette nouvelle tendresse qui devient de la sensualité après et tout, ça les oblige, même une fois qu'ils se sont quittés, qu'ils ne sont plus à ce stade-là, à se questionner sur leur propre rapport au corps et à oser d'autres choses. Et Ida

0: martyrisé ou un corps qui ne se comprend pas. Et grâce à ces petits touchés, à la demande d'acceptation de l'autre et au fait que la douceur des gestes mutuels fait que les corps se réveillent et s'acceptent tels qu'ils sont.
1: Exactement. C'est vraiment d'apprendre à reconnaître son corps, à l'accepter, à en écouter les échos et les désirs. Et bon, tout ça, effectivement, en respectant la liberté de l'autre. Et donc ça, c'est un long apprentissage, finalement. Mais c'est un apprentissage qui n'ont même pas pu commencer au moment où on les trouve dans le roman, parce que personne ne leur a jamais offert cette possibilité-là.
0: Non seulement on ne leur a pas offert, mais on les a contraints pour qu'ils ne puissent pas avoir accès.
1: Oui, oui, on les a contraints. Et même, je dirais, ils se sont auto-contraints. C'est-à-dire qu'il y a un moment, on s'auto-censure. Et je pense qu'inconsciemment, et Eric et Ida, d'être tellement habitués à une forme de violence et de voir qu'autour d'eux, elle s'exerce de la même manière, leur fait dire et penser que la vie doit être faite comme ça. C'est non seulement une réalité, mais en plus, c'est comme ça que ça doit se passer, puisqu'ils ne connaissent que ça. Et donc, du coup, je pense qu'il y a aussi, et c'est le cas chez plein de victimes, une auto-censure. On s'auto-freine, on ne s'autorise pas, parce que, voilà, c'est juste pas imaginable. Le cerveau, et c'est pour ça que le cerveau avec le corps, et voilà, c'est indissociable, parce que le cerveau a dit, non, c'est la limite, elle est là, je peux pas m'autoriser ça, quoi.
0: Le seul débordement du blocage du cerveau, pour reprendre votre mot, il vient par la mer, l'eau et le vent, qui sont des éléments qui vont, pendant l'enfermement, ouvrir vers une certaine liberté et conscience, et qui, après l'enfermement, vont permettre un échange entre le corps et les éléments extérieurs.
1: Oui, oui, oui. C'est sûr, la nature, elle est très, très présente. Parce que pour moi, la nature, c'est ce qui, à un moment, nous permet de raccrocher au réel et de se dire, mais d'où je viens d'abord? Et je viens de la terre, je viens de l'eau, je viens du vent. Et on est ça d'abord, on est des éléments. Et je pense que Eric et Ida, ils traversent ça, cette découverte-là. Voilà, pour Eric, il y a cette découverte-là à travers la mer. C'est un enfant des bidonvilles de Paris. Il est projeté là au début. La mer, c'est terrifiant, quoi. C'est d'abord le bateau qu'il prend pour rejoindre l'île, qui est chaotique, qui donne envie de vomir et tout. Et puis après, ces gamins-là ne savent pas nager. Peu de gens savent nager à l'époque. Donc, aller dans l'eau, c'est une angoisse, quoi. Donc, c'est d'abord angoissant. Et puis, peu à peu, il va se rendre compte qu'il y a quelque chose de très apaisant dans l'eau, dans la présence de l'eau, de l'océan, du vent, quelque chose de réconfortant. Il y a comme une chanson qu'il entend et qui vient lui souffler à l'oreille qu'autre chose est possible et autre chose peut exister. Et voilà, je pense que les éléments, ils sont parfois porteurs de ça. Et Ida, pareil, l'océan, elle l'a pas vu, en fait. Elle a grandi sans le voir. Et tout à coup, voilà, la mer vient l'envahir peu à peu, vient l'aider à découvrir son corps et lui rappelle à la liberté. Et je pense que ouais, c'est le rôle peut-être de la nature qui nous entoure, en fait. C'est elle qui nous extrait des murs et qui les extrait chacun des personnages des murs en offrant autre chose.
2: Parce que pour la première fois depuis si longtemps, ou depuis toujours peut-être, il peut faire un choix. Pour la première fois, il peut décider de dire oui ou non. Pour la première fois, il peut rester ou partir. Et il ne bouge pas. Parce que pour la première fois depuis si longtemps, ou depuis toujours peut-être, quelqu'un veut de lui, et rien d'autre que lui. Quelqu'un se tourmente et s'affole pour lui. Et c'est chaud et rassurant. Et ça coupe la faim, le froid et tous les manques.
0: Merci à Karine Parquet d'avoir bien voulu répondre à nos questions. Merci à Simone-Sarah Chabert d'avoir prêté sa voix pour lire des extraits du livre de Karine Parquet, En île, paru aux éditions de Boré. Et merci au Festival du premier roman de Chambéry pour avoir permis cette rencontre. Et quant à moi, je vous souhaite une excellente semaine littéraire.

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0: dernière fois que j'ai
1: fait ça. Ah, il a pris une bonne claque. Hein.
2: Il y a quelque chose dans les rues. Quelque chose dans l'ombre, dans la nuit.
3: Si, Tabas and Bay, Spigard.
2: Il s'en prendra à vous, qui tue.

0: Le Canada est très à la mode en ce moment, ça arrive, il y a des votes comme ça.
1: Oui, Bernard. Dernière intervention, Bernard. Aujourd'hui, à nouveau, premier, la fiction. Disons au revoir et à la semaine prochaine, Bernard.
0: D'accord. Nous avons noté, oui. Oui.
2: Ouais. Non, franchement, je m'en rappelle plus. 92. 93. 94.

0: trouverai bien des trucs pour m'occuper, hein, t'inquiète, hein, y a bien des SUV à taguer quelque part ou des banques sur lesquelles faire pipi ou des trucs, des... Je parlais de quoi, moi, déjà?
1: Ah oui.
0: Et

je mourrai. Dans une voiture carbonisée. La portière ne voudra pas s'ouvrir. Et je hurlerai. Tu apprendras ma mort. Journaux par la poste.

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0: alors tu voudras recommencer. Tu auras une envie folle, immédiate. De recommencer. Et tu sauras de quoi je parle. En ce moment précis. Alors.
1: Bonjour à tous. Salut tout le monde.

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